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1: Bonjour et merci d'écouter Radio Prague International. Dernier épisode aujourd'hui de notre podcast Destin d'émigrés consacré aux femmes qui ont quitté la Tchécoslovaquie communiste des années 1990.

0: De femmes en quête d'un monde libre.
1: Je m'appelle Camilla Leclerc, née Janotova en 1945 à Prague. Mais j'ai vécu également à Rokycany et à Pilsen, où j'ai fréquenté l'école primaire et les cours de piano. J'ai vécu avec mes parents qui travaillaient tous les deux, car à l'époque, un salaire ne suffisait pas pour nourrir une famille de 4 personnes. Ma mère travaillait comme speakerine à la radio de Pilsen. Mon père est resté dans l'armée tchécoslovaque après avoir fini l'académie militaire entre les deux guerres. J'ai de bons souvenirs de mon enfance pourtant à Pilsen. Quand j'ai été à l'école primaire, j'étais obligée de m'occuper de mon frère. Mes parents ont été absents. Maman assurait les émissions du soir à la radio de Pilsen et mon père était parti en exercice militaire. C'était la guerre froide à l'époque. Donc on ne les voyait pas du tout. Et donc j'étais chargée de m'occuper de mon frère. Je le prenais à la maternelle. J'avais d'un côté le frère, de l'autre côté un pot au lait, parce qu'à l'époque, on allait chez le laitier pour avoir du lait. On rentrait à la maison et puis je m'occupais de faire le feu dans le poêle à charbon. Et puis, je réchauffais le dîner. Mais c'était pas de mauvais souvenirs. Mais je savais que pour entendre maman, il fallait entendre le soir la polka de Pilsen de Bedřich Smetana, et on savait que c'était maman qui parlait. Mais on était éduqués pour être autonomes. Par la suite, à Prague, les parents essayaient de nous préserver avec mon frère de tout souci. Je me rappelle juste d'une soirée à Prague lorsque mon père est venu nous dire qu'il faut plus suivre les cours de catéchisme et ne pas aller souvent à l'église. Ce n'était pas bien vu. À partir de ce moment, on priait seulement à la maison, à Pâques et à Noël. C'était pas facile, oui. Donc, on se soumettait, on était les enfants, on savait pas très bien pourquoi, mais on suivait les instructions des parents. Mais à l'école de Pilsen, c'était bien. Et ensuite, à partir de la sixième, j'ai suivi les écoles à Prague jusqu'à l'université, sans grande difficulté, sauf au lycée, il fallait avoir un bon curriculum vitae, même si on avait des bons résultats scolaires. Il fallait chercher désespérément un ouvrier ou quelqu'un qui aurait une origine ouvrière pour pouvoir être admis dans le lycée. Mais bon, finalement, on en a trouvé un pauvre grand-père qui a commencé comme apprenti mécanicien. Donc, être d'origine de la famille des cadres, c'était considéré comme une famille bourgeoise, donc c'était pas très bien vu. On s'en est sorti quand même avec mon frère. J'ai commencé mes études à Prague. J'ai commencé également à étudier le français avec mon oncle qui était entre les deux guerres dans le service diplomatique de la République tchécoslovaque. Et comme on sait, le français était la langue de la diplomatie. Donc, à l'époque, suivre les cours de français avec mon oncle, je dois dire, ça me barbait. Par la suite, c'était même les cours de piano. Alors, le français, le piano, je préférais aller ailleurs que à ces cours. Mais bon, ça m'a aidé dans l'avenir parce que quand j'ai décidé d'émigrer en France, je parlais déjà le français avec un accent que je garde jusqu'à ce jour. Mais je connaissais bien quand même la langue. On nous a interdit d'étudier l'allemand. Les deux grands-mères qui étaient nées dans l'Empire austro-hongrois, elles parlaient facilement entre elles l'allemand. Mais mes parents, étant donné qu'ils ont vécu pendant la Deuxième Guerre mondiale, ils nous interdisaient vraiment parler ou étudier l'allemand. Donc, on n'avait pas beaucoup de choix. C'était le français ou l'anglais. Et puis, on était obligé d'étudier le russe, évidemment. Donc, le français était notre langue de prédilection dès le départ. Je suis rentrée à l'université et j'étais dans la section qui était appelée sciences sociales, mais au fait, on étudiait les langues et l'interprétation et la traduction. J'étais obligée de prendre une langue sœur, c'est-à-dire soit l'allemand ou le russe. J'ai choisi le russe et le français.

0: Je me suis mariée en 67, en novembre, à Prague. On voyait que justement le régime était un peu plus libre, donc c'était assez facile à l'époque. On n'avait pas de problème. Mais évidemment, j'étais dans la vague du printemps de Prague. On suivait ça, surtout nous les étudiants, avec beaucoup d'effervescence. On avait l'espoir que le régime allait changer. Et c'est pour ça que c'était une grande déception lorsque les armées fraternelles, entre guillemets, nous ont envahis au mois d'août 1968. Mais j'étais à Prague et ce jour-là, le 21, comme j'habitais Prague, si c'est pas loin de l'hôpital militaire, on entendait à partir d'une heure du matin les chars qui roulaient de l'aéroport de Rosignol jusqu'au centre de Prague. Et le matin, on s'est réveillé, on avait déjà un char avec l'étoile rouge devant l'hôpital militaire. Et ma mère est partie à la radio, mon père est parti. À l'époque, il était, je ne sais même plus s'il était encore dans son régiment d'origine, mais il est parti et puis on n'en entendait plus parler pendant 5 jours. Ma mère, quand j'ai téléphoné, j'entendais qu'on tirait. Elle me dit, je suis par terre, on tire sur nous. Et puis elle a réapparu le lendemain, c'est-à-dire le 22 août. Donc c'était assez difficile parce que nous qui sommes nés après la guerre, on nous disait toujours, vous êtes les enfants de la paix. Et puis d'un seul coup, on s'est retrouvés avec les chars dans Prague. Donc on s'est rendu compte que la paix ne peut pas toujours durer éternellement. Et mon frère, il est parti aussi. Il était étudiant également à la faculté de cinéma et journalisme. Et il a disparu aussi pendant quelques jours. Et puis, il a dû participer plus que moi parce que j'avais déjà mon premier fils qui avait 2 mois, donc j'étais coincée avec lui à la maison. C'était très difficile. On ne savait pas ce qui allait se passer et puis on n'entendait pas toujours. Les premiers jours, on avait quand même la télévision tchèque et la radio tchèque qui continuaient. Kamila Moučková, par exemple, il continuait à émettre, mais c'était rapidement coupé. Et on n'avait pas beaucoup d'informations. On a pris peur. J'étais déjà mariée avec un Français que j'ai connu à Paris pendant que j'étais à la Sorbonne pour les civilisations de la langue française. Et donc, on a pris peur. On a ramassé tout dans la valise, surtout des affaires du bébé, et on est parti. J'avais pas le passeport car il était en cours d'élaboration. Et justement, pour pouvoir passer la frontière, l'ambassade de France m'a émis un passeport de 5 jours et ils m'ont dit, vous avez 5 jours pour passer la frontière en tant que Française. Et après, vous recommencez toutes les formalités en France. J'avais un passeport où il y avait ma photo et la photo de mon fils aîné qui avait 2 mois. Mais c'était immédiat. Dès qu'ils nous ont appelés, on s'est dit peut-être, ça pourrait nous arriver aussi comme à d'autres en 48. Et donc, l'ambassade de France organisait un convoi. Donc, le 27, on était devant l'ambassade de France et on partait avec ce convoi jusqu'à Rozvadov, jusqu'à la frontière tchéco-allemande. C'était difficile, comme je pense que mes parents ne s'y attendaient pas du tout, surtout. Parce que comme mon mari aimait bien rester à Prague, il donnait des cours de français, donc on était bien établis et puis d'un seul coup on quittait sans un délai au préalable. Donc mon père, je l'ai vu une fois pleurer dans sa vie, c'était ce jour-là, le 27 août 1968. C'était quand même un militaire. Donc, il n'y avait pas les larmes faciles, mais ce jour-là, il a pleuré. Avant d'arriver en France, j'étais 5 jours dans un camp militaire américain, parce que quand on est arrivé à la frontière, les douaniers tchèques nous ont dit que les Russes ne laissaient plus passer les véhicules de l'ambassade de France. Donc, si on voulait passer de l'autre côté, il fallait aller à pied. Les voitures de l'ambassade sont réparties à Prague et nous, on a traversé le No Man's Land. Et puis, de l'autre côté, il y avait les Américains où je suis resté avec la famille pendant 5 jours. Je me demandais pourquoi ils n'intervenaient pas, parce qu'ils étaient juste à la frontière. Je me disais qu'est-ce qu'ils attendaient, mais bon, c'était comme en 45 et 48. Sûrement, il y avait des ordres qui étaient donnés, puis ils étaient là, ils attendaient, mais ils faisaient rien. C'était pas facile parce que j'allaitais, et avec ces événements, je pouvais plus allaiter, mais j'ai découvert que les États-Unis avaient des biberons préparé, tout préparé déjà pour certains âges. Ils sont allés à l'hôpital américain de Nuremberg. Ils m'ont amené des biberons pour les bébés de 2 mois. Et c'était une grande découverte parce que j'étais avec le lait en poudre tchèque et je connaissais rien d'autre, mais ça a marché avec mon fils. Il fallait surtout trouver de l'argent pour prendre le train de Nuremberg jusqu'à Paris. Bon, les Allemands nous ont donné des marques, mais j'avais à l'époque vraiment très honte d'être obligée, parce que je suis partie, on n'avait pas d'argent en fait, on n'avait pas de devise, on n'avait pas de marque, on n'avait pas de francs français. Donc on nous a donné suffisamment de marques pour pouvoir prendre le train jusqu'à Paris, et à Paris on était pris en charge par la famille de mon mari. À Paris, sans logement, sans rien. Donc, avec un hébergement précaire chez un frère de mon mari, on est descendu ensuite à Périgueux où il y avait ses parents. Pour moi, Périgueux, je dois dire, malgré que j'aime beaucoup la Dordogne maintenant, c'est un trou. Et puis, j'étais perdue, je connaissais rien, je connaissais pas bien les parents, les beaux-parents. Et puis, je voulais tout de suite travailler, mais malheureusement, les diplômes tchécoslovaques n'étaient pas reconnus par la France. Donc, je suis allé à Bordeaux pour m'inscrire à l'université de Bordeaux. Les Français faisaient leur révolution. À l'université, il y avait des drapeaux rouges, des slogans plus ou moins qui ressemblaient aux slogans communistes. Je me suis dit où c'est que je suis tombé. Et puis, en plus, l'administration marchait très mal. Donc, je suis revenu à Périgueux et je me suis dit, il faut prendre la vie autrement. J'ai cherché un emploi, j'étais embauché par un grossiste qui vendait du charbon, des limonades et des bières. C'était complètement inconnu aussi parce qu'en Tchécoslovaquie, il n'y avait pas ce type de commerce. Donc, je suis resté quelques mois dans cette poussière de charbon en faisant les factures. J'étais convoqué à la DST, c'est Défense du territoire à Bordeaux, je pense. Et puis, donc, je devais répondre à certaines questions et surtout leur intérêt était de m'enrôler de leur côté pour être agent, pas seulement pas agent tchèque, mais côté français. Et j'étais étonné qu'ils connaissaient très bien tout mon passé car. Nous avions eu à Hrušice, c'est une commune qui est pas loin de Prague et qui est connue surtout parce qu'il y avait un peintre tchèque, Josef Lada, qui vivait et sa fille aussi. Et donc, ils connaissaient mes liens avec cette commune de Hrušice, la maison que nous avions là-bas. Et que quand j'ai essayé de nier, ils m'ont dit, mais pourtant, vous êtes souvent allé dans la taverne ou soïkou, manger la saucisse et boire un bock de bière. Donc, j'ai vu qu'ils avaient vraiment des renseignements très détaillés sur ma vie en Tchécoslovaquie. Et donc, de toute façon, j'ai refusé toute collaboration, que ce soit du côté français ou du côté tchèque, pour protéger ma famille et mes amis. Et puis, par contre, j'ouvre le monde et je vois une annonce, on cherche une traductrice en russe. Je suis allée et là j'ai eu le poste et j'ai téléphoné d'une cabine téléphonique à mon père et j'ai dit ça y est, j'ai gagné sur les Russes parce que dans les autres candidats c'était tous descendants des Russes blancs. qui parlait le russe à la maison. J'ai eu ce poste. C'était bête, ce coup de fil, mais pour moi, c'était une victoire sur les Russes. Blanc ou rouge, c'était pareil. Et ce qui était drôle, qu'à l'époque, c'est le Parti communiste français qui a condamné cette invasion. Les gens s'y intéressaient, mais sont plus comme, comme aujourd'hui. Ils savent pas très bien ce qui se passe dans la République tchèque d'aujourd'hui, malgré qu'on est censé être tous dans l'Union européenne. Ils sont un peu éloignés de tous nos problèmes d'Europe centrale. J'ai eu le poste à Paris, j'ai téléphoné à mon mari à Périgueux, j'ai dit tu montes ou je redescends jamais plus. Je voulais pas rester à Périgueux parce que en tant que Pragoise, il me manquait quelque chose là-bas. C'était trop petit. Malgré que Prague, c'est une ville de millions d'habitants, c'était pas ce que je recherchais. Je suis resté 13 ans dans cette entreprise qui était une filiale du groupe Saint-Gobain. Et je suivais d'autres formations dans le groupe. Donc finalement, j'avais un poste de cadre. Et à l'époque, des femmes cadres en France, c'était pas vraiment très, très courant. Donc, on n'était que deux dans cette société qui était à vocation industrielle. Deux femmes cadres, une Polonaise de Polytechnique de Varsovie et moi-même d'Université de Prague. Avec les études supplémentaires, pour reconnaître mes diplômes, j'ai eu un diplôme du commerce extérieur de l'Institut du commerce international de Paris. Curieusement, je ne voulais pas intégrer ces communautés tchécoslovaques en France. Je savais pas très bien qui était qui, des idées ou des positions politiques un peu claires concernant. On savait pas si quelqu'un était l'agent secret de la police tchécoslovaque. Donc, je voulais m'intégrer en tant que Française. Pavel Tigrit m'a dit, tu peux venir, mais j'ai des agents de la police qui sont là, les agents. Donc, je sais à qui j'ai affaire et j'ai pas besoin de vérifier 100 fois les autres personnes. Donc, son point de vue était valable pour moi, j'y allais pas très souvent non plus. Mais je lisais évidemment Svědectví, comme tout le monde à l'époque. Mais en Tchécoslovaquie, on était quand même suivi. J'avais un dossier parce que pendant que j'étais à la Sorbonne, je voulais gagner de l'argent et puis à la radio de Paris, il y avait une section tchécoslovaque. Et donc, on m'a proposé de faire speakerine pendant les vacances d'été dans ces émissions. Et dès que je suis revenu à Prague, il y a la police secrète qui m'a appelé, qui m'ont dit, vous avez fait ce métier et vous avez parlé contre la Tchécoslovaquie pendant l'été. Et pourtant, on avait que je fasse seulement speaking pendant les émissions culturelles, mais néanmoins, j'ai vu déjà que j'étais enregistrée et je voulais pas nuire à ma famille parce que mon père étant militaire, quand j'ai émigré, sa carrière militaire était complètement stoppée. Il a été lieutenant-colonel et seulement le président Václav Havel lui a donné le grade de colonel, mais par la suite. Et ma mère, elle était éjectée de la radio. Carrément. Donc finalement, je voulais pas. Et mon frère en a souffert aussi. Donc je voulais pas aggraver la situation familiale. Une fois que mon émigration était réglée au bout de 3-4 années, que mes parents ont payé mes études, évidemment, comme c'était la règle, j'avais mon passeport d'émigré avec lequel j'étais quand même obligé de demander un visa au consulat tchécoslovaque à Paris. Et mon mari était obligé de changer des devises. Et puis, donc, on a organisé un séjour à Royan parce que mes parents n'ont jamais vu l'océan Atlantique. Donc, ils venaient pas tous les ans, mais pratiquement tous les 2 ans. Et moi, j'y allais d'abord en train, ensuite en voiture pendant des années et des années avec les enfants qui parlaient le tchèque. Le deuxième est de 1971. Et après, il y a une fille qui a 45 ans. Pour leur apprendre le tchèque en France, ce n'était pas facile parce que j'étais isolée en tant que personne qui parlait le tchèque. Ils n'étaient pas toujours contents d'apprendre le tchèque. J'ai quand même insisté beaucoup. Je lisais les histoires quotidiennement. On apprenait même la grammaire, encore que jusqu'à ce jour, ils ne savent pas très bien écrire, mais ils parlent sans accent. Car tous les deux, ils ont rémigré, ils ne veulent plus revenir en France. Quand ils étaient chez les grands-parents, parce qu'ils parlaient avec les enfants tchèques sans problème, et il y en a un qui était même obligé de montrer le passeport pour que les enfants tchèques croient que c'est un vrai ressortissant français. Donc j'étais très fière parce que lui, il m'a téléphoné, il m'a dit Maman, il faut que je prouve que je suis français. Les Tchèques ne me croient pas. Donc j'étais contente. Avec toutes les traditions culturelles, etc., c'était pas seulement la langue, mais on faisait tout à la tchèque, surtout les fêtes de Pâques, les fêtes de Noël. Et en plus, mes parents m'ont beaucoup aidée à la naissance de mon fils cadet, car je travaillais déjà. Et puis ici, comme vous savez, les congés de maternité sont très courts. Donc ma mère a dit, tu m'envoies le fils aîné. Il est resté 6 mois en maternelle ou en crèche, je ne sais plus, tchèque. Et quand il est revenu, il a complètement oublié le français. C'est vrai, au bout de 15 jours, c'est revenu. Donc, c'est là où on voit qu'ils étaient vraiment bilingues. Comme j'y allais souvent en été, parce que les enfants étaient chez les grands-parents, je voyais que ça se préparait petit à petit. Et donc, déjà en 87, 88, il y avait des prémices des mouvements. Mais ce qui était drôle, c'est qu'en 1989, lorsque tous les pays se sont réveillés, les Tchèques étaient endormis. Et donc, je me disais, mais ils vont jamais y arriver. Et puis finalement, quand c'est arrivé, mon mari m'a dit, tiens, ton billet d'avion et vas-y, va faire ta révolution. Et j'avais une amie qui m'a fait tout le chemin des étudiants du 17 novembre. J'ai fait tout le trajet. Et puis, je suis restée une bonne quinzaine pour bien m'imprégner de cette révolution de velours. En 89, je me suis dit, mais c'est peut-être le moment de voir comment les Tchèques vont vivre le changement. Et je suis revenue à ma profession d'origine, c'est-à-dire interprète de conférences. J'ai commencé à travailler dans ce secteur et c'était difficile parce qu'il y avait déjà des postes qui étaient occupés par d'autres personnes et qui ne voulaient pas qu'une nouvelle s'intègre dans ce métier. Petit à petit, je suis arrivée et puis j'étais accréditée dans les institutions européennes comme interprète du Parlement et de la Commission et de la Cour de justice européenne. Donc après, j'ai évolué dans ce sens-là. Mais je voulais aussi voir comment ils évoluaient de façon sociale, j'appellerais. Et j'ai fondé en 93 l'association Olga Abel France, qui a fonctionné pendant 10 ans avec les bénévoles. Donc c'était une chose. Ensuite, le partenariat entre la ville de Sedlčany et une banlieue de Paris, Taverny, qui fonctionne jusqu'à ce jour. Et puis le dernier, c'était un partenariat entre deux clubs de tennis, comme j'ai un petit-fils qui est très bon joueur et qui représente la République tchèque au tennis. J'ai terminé par le tennis. Bon, c'était très instructif parce que j'ai rencontré des gens de différents secteurs. Et puis pour travailler avec les handicapés, j'ai fait quand même, comme je ne connaissais pas bien ce secteur, j'ai fait beaucoup de séjours dans les institutions tchécoslovaques. À l'époque, c'était vraiment des endroits très fermés, les garçons d'un côté, les filles de l'autre côté. Derrière les barreaux, c'était souvent ce qu'on appelait l'institut de soins sociaux, ou espèce, ou social, mais c'était très différent de ce qu'on connaissait en France. Donc, on a organisé beaucoup, beaucoup d'échanges d'éducateurs, de médecins, de sages-femmes, des étudiants. Il y avait beaucoup d'activités grâce aux bonnes volontés des artistes tchèques qui étaient invités à Paris. Au centre tchèque, on faisait des soirées caritatives et l'argent recueilli était donné à différentes institutions tchèques que je connaissais bien. J'avais quand même des petits coups de nostalgie. J'avais un médecin généraliste. Quand je venais, elle me disait, tu as besoin d'un arrêt de maladie pour aller à Prague? Et je disais, oui, c'est drôle. Je l'ai jamais dit à mes parents, mais Prague me manquait énormément. La ville, avec ce que ça comporte, les amis, évidemment, les amis des écoles, du lycée, de l'université. J'ai jamais retrouvé les mêmes amitiés en France. Mais je me sens plus française quand même, parce qu'on ne quitte pas un pays où on a vécu plus de 50 ans, ou même maintenant 60 ans. Mais il y a toujours cette année 68. 68, ça m'a accompagnée quand même toute ma vie. C'était quand même une rupture totale d'une destinée. Je ne sais pas qu'est-ce que ça pourrait être, mais en tout cas, elle serait sûrement différente de l'actuel destin. C'était un changement radical dans la vie.
1: C'était Camilla Leclerc dans le dernier épisode de notre podcast Destin d'émigrés. Vous pouvez retrouver tous les entretiens diffusés dans le cadre de cette série sur notre site francais.radio.cz. Nos articles sont également à consulter sur Facebook, le réseau X et Blue Sky. Merci de votre attention et de votre fidélité. Bon week-end et à demain. Na sleshenou.

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1: Bonjour et merci d'écouter Radio Prague International. Dernier épisode aujourd'hui de notre podcast Destin d'émigrés consacré aux femmes qui ont quitté la Tchécoslovaquie communiste des années 1960 et 70 pour la France. On écoute le récit de Camilla Leclerc, interprète, fondatrice et ancienne présidente de l'association Olga Havel France qui a mis fin à ses activités en 2002. Camilla Leclerc est au micro de Maria Sikorova.
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3: Je m'appelle Camilla Leclerc, née Janotova, en 1945 à Prague. Mais j'ai vécu également à Rokycany et à Pilsen, où j'ai fréquenté l'école primaire et les cours de piano. J'ai vécu avec mes parents qui travaillaient tous les deux, car à l'époque, un salaire ne suffisait pas pour nourrir une famille de quatre personnes. Ma mère travaillait comme speakerine à la radio.

Je le prenais à la maternelle. J'avais d'un côté le frère, de l'autre côté un pot au lait, parce qu'à l'époque, on allait chez le laitier pour avoir du lait. On rentrait à la maison et puis je m'occupais de faire le feu dans le poêle à charbon. Et puis, je réchauffais le dîner. Mais c'était pas de mauvais souvenirs. Mais je savais que pour entendre maman, il fallait entendre le soir la polka de Pulsing de Bedřich Smetana. Et on savait que c'était maman qui parlait. Mais on était éduqués pour être autonomes. Par la suite, à Prague, les parents essayaient de nous préserver avec mon frère de tout souci. Je me rappelle juste d'une soirée à Prague lorsque mon père est venu nous dire qu'il faut plus suivre les cours de catéchisme et ne pas aller souvent à l'église. Ce n'était pas bien vu. À partir de ce moment, on priait seulement à la maison, à Pâques et à Noël. C'était pas facile, oui. Donc on se soumettait, on était les enfants, on savait pas très bien pourquoi, mais on suivait les instructions des parents. Mais à l'école de Pilsen, c'était bien. Et ensuite, à partir de la sixième, j'ai suivi les écoles à Prague jusqu'à l'université, sans grande difficulté, sauf au lycée, il fallait avoir un bon curriculum vitae, même si on avait des bons résultats scolaires. Il fallait chercher désespérément un ouvrier ou quelqu'un qui aurait une origine ouvrière pour pouvoir être admis dans le lycée. Mais bon, finalement, on en a trouvé un pauvre grand-père qui a commencé comme apprenti mécanicien. Donc, être d'origine de la famille des cadres, c'était considéré comme une famille bourgeoise, donc c'était pas très bien vu. On s'en est sorti quand même avec mon frère. J'ai commencé mes études à Prague. J'ai commencé également à étudier le français avec mon oncle qui était entre les deux guerres dans le service diplomatique de la République tchécoslovaque. Et comme on sait, le français était la langue de la diplomatie. Donc, à l'époque, suivre les cours de français avec mon oncle, je dois dire, ça me barbait. Par la suite, c'était même les cours de piano. Alors, le français, le piano, je préférais aller ailleurs que à ces cours, mais bon, ça m'a aidé dans l'avenir parce que quand j'ai décidé d'émigrer en France, je parlais déjà le français avec un accent que je garde jusqu'à ce jour, mais je connaissais bien quand même la langue. On nous a interdit d'étudier l'allemand. Les deux grands-mères qui étaient nées dans l'Empire austro-hongrois, elles parlaient facilement entre elles l'allemand. Mais mes parents, étant donné qu'ils ont vécu pendant la Deuxième Guerre mondiale, ils nous interdisaient vraiment parler ou étudier l'allemand. Donc, on n'avait pas beaucoup de choix, c'était le français ou l'anglais. Et puis, on était obligé d'étudier le russe, évidemment. Donc, le français était notre langue de prédilection dès le départ. Je suis rentré à l'université et j'étais dans la section qui était appelée sciences sociales, mais au fait, on étudiait les langues et l'interprétation et la traduction. J'étais obligé de prendre une langue sœur, c'est-à-dire soit l'allemand ou le russe. J'ai choisi le russe et le français. Je me suis mariée en 67, en novembre, à Prague. On voyait que justement le régime était un peu plus libre, donc c'était assez facile à l'époque. On n'avait pas de problème. Mais évidemment, j'étais dans la vague du printemps de Prague. On suivait ça, surtout nous les étudiants, avec beaucoup d'effervescence. On avait l'espoir que le régime allait changer. Et c'est pour ça que c'était une grande déception lorsque les armées fraternelles, entre guillemets, nous ont envahis au mois d'août 1968. Mais j'étais à Prague et ce jour-là, le 21, comme j'habitais Prague, si c'est pas loin de l'hôpital militaire, on entendait à partir d'une heure du matin les chars qui roulaient de l'aéroport de Rosignol jusqu'au centre de Prague. Et le matin, on s'est réveillé, on avait déjà un char avec l'étoile rouge devant l'hôpital militaire.
Et ma mère est partie à la radio.

0: Dehors. Mon père est parti à l'époque, il était, je ne sais même plus s'il était encore dans son régiment d'origine, mais il est parti et puis on n'en entendait plus parler pendant 5 jours. Ma mère, quand j'ai téléphoné, j'entendais qu'on tirait, elle me dit, je suis par terre, on tire sur nous. Et puis elle a réapparu le lendemain, c'est-à-dire le 22 août. Donc c'était assez difficile parce que nous qui sommes nés après la guerre, on nous disait toujours, vous êtes les enfants de la paix. Et puis d'un seul coup, on s'est retrouvés avec les chars dans Prague. Donc on s'est rendu compte que la paix ne peut pas toujours durer éternellement. Et mon frère, il est parti aussi. Il était étudiant également à la faculté de cinéma et journalisme. Et il a disparu aussi pendant quelques jours. Et puis, il a dû participer plus que moi parce que j'avais déjà mon premier fils qui avait 2 mois, donc j'étais coincée avec lui à la maison. C'était très difficile. On ne savait pas ce qui allait se passer et puis on n'entendait pas toujours. Les premiers jours, on avait quand même la télévision tchèque et la radio tchèque qui continuaient. Kamila Moučková, par exemple, il continuait à émettre, mais c'était rapidement coupé. Après, on n'avait pas beaucoup d'informations. On a pris peur. J'étais déjà mariée avec un Français que j'ai connu à Paris pendant que j'étais à la Sorbonne pour les civilisations de la langue française. Et donc, on a pris peur. On a ramassé tout dans la valise, surtout des affaires du bébé, et on est parti. J'avais pas le passeport, car il était en cours d'élaboration. Et justement, pour pouvoir passer la frontière, l'ambassade de France m'a émis un passeport de 5 jours. Et ils m'ont dit, vous avez 5 jours pour passer la frontière en tant que Française. Et après, vous recommencez toutes les formalités en France. J'avais un passeport où il y avait ma photo et la photo de mon fils aîné qui avait 2 mois. Mais c'était immédiat. Dès qu'ils nous ont appelés, on s'est dit peut-être ça pourrait nous arriver aussi comme à d'autres en 48. Et donc, l'ambassade de France organisait un convoi. Donc, le 27, on était devant l'ambassade de France et on partait avec ce convoi jusqu'à Rozvadov, jusqu'à la frontière tchéco-allemande. C'était difficile, comme je pense que mes parents ne s'y attendaient pas du tout, surtout. Parce que comme mon mari aimait bien rester à Prague, il donnait des cours de français. Donc on était bien établis et puis d'un seul coup on quittait sans un délai au préalable. Donc mon père, je l'ai vu une fois pleurer dans sa vie, c'était ce jour-là, le 27 août 1968. C'était quand même un militaire. Donc, il n'avait pas les larmes faciles, mais ce jour-là, il a pleuré. Avant d'arriver en France, j'étais 5 jours dans un camp militaire américain, parce que quand on est arrivé à la frontière, les douaniers tchèques nous ont dit que les Russes ne laissaient plus passer les véhicules de l'ambassade de France. Donc, si on voulait passer de l'autre côté, il fallait aller à pied. Les voitures de l'ambassade sont réparties à Prague et nous, on a traversé le No Man's Land. Et puis, de l'autre côté, il y avait les Américains où je suis resté avec la famille pendant 5 jours. Je me demandais pourquoi ils n'intervenaient pas puisqu'ils étaient juste à la frontière. Je me disais qu'est-ce qu'ils attendaient, mais bon. C'était comme en 45 et 48. Sûrement, il y avait des ordres qui étaient donnés, puis ils étaient là, ils attendaient, mais ils ne faisaient rien. C'était pas facile parce que j'allaitais et avec ces événements, je pouvais plus allaiter. Mais j'ai découvert que les États-Unis avaient des biberons préparés, tout préparé déjà pour certains âges. Ils sont allés à l'hôpital américain de Nuremberg. Ils m'ont amené des biberons pour les bébés de 2 mois. Et c'était une grande découverte parce que j'étais avec le lait en poudre tchèque. Et je connaissais rien d'autre, mais ça a marché avec mon fils. Il fallait surtout trouver de l'argent pour prendre le train de Nuremberg jusqu'à Paris. Bon, les Allemands nous ont donné des marques. Mais j'avais à l'époque vraiment très honte d'être obligée, parce que je suis partie, on n'avait pas d'argent en fait, on n'avait pas de devise, on n'avait pas de marque, on n'avait pas de francs français. Donc on nous a donné suffisamment de marques pour pouvoir prendre le train jusqu'à Paris, et à Paris on était pris en charge par la famille de mon mari. À Paris, sans logement, sans rien, donc avec un hébergement précaire chez un frère de mon mari. On est descendu ensuite à Périgueux, où il y avait ses parents. Pour moi, Périgueux, je dois dire, malgré que j'aime beaucoup la Dordogne, maintenant c'est un trou. Et puis j'étais perdue, je connaissais rien, je connaissais pas bien les parents, les beaux-parents. Et puis je voulais tout de suite travailler, mais malheureusement, les diplômes tchécoslovaques n'étaient pas reconnus par la France. Donc je suis allée à Bordeaux pour m'inscrire à l'université de Bordeaux, les Français faisaient leur révolution. À l'université, il y avait des drapeaux rouges, des slogans plus ou moins qui ressemblaient aux slogans communistes. Je me suis dit où c'est que je suis tombée. Et puis en plus, l'administration marchait très mal, donc je suis revenue à Périgueux et je me suis dit il faut prendre la vie autrement. J'ai cherché un emploi, j'étais embauchée par un grossistes qui vendaient du charbon, des limonades et des bières. C'était complètement inconnu aussi parce qu'en Tchécoslovaquie, il n'y avait pas ce type de commerce. Donc, je suis resté quelques mois dans cette poussière de charbon en faisant les factures. J'étais convoqué à la DST, c'est Défense du Territoire, à Bordeaux, je pense. Et puis, donc, je devais répondre à certaines questions et surtout leur intérêt était de m'enrôler de leur côté pour être agent, pas seulement pas agent tchèque, mais côté français. Et j'étais étonnée qu'ils connaissaient très bien tout mon passé car nous avions eu à Roussice. C'est une commune qui est pas loin de Prague et qui est connue surtout parce qu'il y avait un peintre tchèque, Josef Lada, qui vivait et sa fille aussi. Et donc, il connaissait mes liens avec cette commune de Roussice, la maison que nous avions là-bas. Et que quand j'ai essayé de nier, ils m'ont dit, mais pourtant, vous êtes souvent allé dans la taverne ou Soïkou, manger la saucisse et boire un bock de bière. Donc, j'ai vu qu'ils avaient vraiment des renseignements très détaillés sur ma vie en Tchécoslovaquie. Et donc, de toute façon, j'ai refusé toute collaboration, que ce soit du côté français ou du côté tchèque, pour protéger ma famille et mes amis. Et puis, par contre, j'ouvre le monde et je vois une annonce, on cherche une traductrice en russe. Je suis allée et là j'ai eu le poste et j'ai téléphoné d'une cabine téléphonique à mon père et j'ai dit, ça y est, j'ai gagné sur les Russes. Parce que dans les autres candidats, c'était tous descendants des Russes blancs qui parlaient le russe à la maison. J'ai eu ce poste. C'était bête, ce coup de fil, mais pour moi, c'était une victoire sur les Russes. Blanc ou rouge, c'était pareil. Et ce qui était drôle, qu'à l'époque, c'est le Parti communiste français qui a condamné cette invasion. Les gens s'y intéressaient, mais sont plus comme aujourd'hui. Ils savent pas très bien ce qui se passe dans la République tchèque d'aujourd'hui, malgré qu'on est censé être tous dans l'Union européenne. Ils sont un peu éloignés de tous nos problèmes d'Europe centrale. J'ai eu le poste à Paris, j'ai téléphoné à mon mari à Périgueux, j'ai dit tu montes ou je redescends jamais plus. Je voulais pas rester à Périgueux parce que en tant que Pragoise, il me manquait quelque chose là-bas. C'était trop petit. Malgré que Prague, c'est une ville de millions d'habitants, c'était pas ce que je recherchais. je suis restée 13 ans dans cette entreprise qui était une filiale du groupe Saint-Gobain. Et je suivais d'autres formations dans le groupe. Donc, finalement, j'avais un poste de cadre. Et à l'époque, des femmes cadres en France, c'était pas vraiment très, très courant. Donc, on n'était que deux dans cette société qui était à vocation industrielle. Deux femmes cadres, une Polonaise de Polytechnique de Varsovie et moi-même d'Université de Prague. Avec les études supplémentaires, pour reconnaître mes diplômes, j'ai eu un diplôme du commerce extérieur de l'Institut du commerce international de Paris. Curieusement, je ne voulais pas intégrer ces communautés tchécoslovaques en France. Je ne savais pas très bien qui était qui, des idées ou des positions politiques un peu claires concernant. On ne savait pas si quelqu'un était l'agent secret de la police tchécoslovaque. Donc, je voulais m'intégrer en tant que Française. Pavel Tigrit m'a dit, tu peux venir, mais j'ai des agents de la police qui sont là, les agents. Donc, je sais à qui j'ai affaire et je n'ai pas besoin de vérifier 100 fois les autres personnes. Donc, son point de vue était valable pour moi, j'y allais pas très souvent non plus. Mais je lisais évidemment Svědectví, comme tout le monde à l'époque. Mais en Tchécoslovaquie, on était quand même suivis. J'avais un dossier parce que pendant que j'étais à la Sorbonne, je voulais gagner de l'argent. Et puis à la radio de Paris, il y avait une section tchécoslovaque. Et donc on m'a proposé de faire speakerine pendant les vacances d'été dans ces émissions. Et dès que je suis revenue à Prague, il y a la police secrète qui m'a appelé, qui m'ont dit, vous avez fait ce métier et vous avez parlé contre la Tchécoslovaquie pendant l'été. Et pourtant, on avait que je fasse seulement speaking pendant les émissions culturelles, mais néanmoins, j'ai vu déjà que j'étais enregistrée et je voulais pas nuire à ma famille parce que mon père étant militaire, quand j'ai migré, sa carrière militaire était complètement stoppée. Il a été lieutenant-colonel et seulement le président Václav Havel lui a donné le grade de colonel, mais par la suite, et ma mère, elle était éjectée de la radio. Carrément. Donc finalement, je voulais pas, et mon frère en a souffert aussi, donc je voulais pas aggraver la situation familiale. Une fois que mon émigration était réglée au bout de 3-4 années, que mes parents ont payé mes études, évidemment, comme c'était la règle, j'avais mon passeport d'émigré avec lequel j'étais quand même obligée de demander un visa au consulat tchécoslovaque à Paris. Et mon mari était obligé de changer des devises. Et puis, donc, on a organisé un séjour à Royan parce que mes parents n'ont jamais vu l'océan Atlantique. Donc, ils venaient pas tous les ans, mais pratiquement tous les 2 ans. Et moi, j'y allais d'abord en train, ensuite en voiture pendant des années et des années avec les enfants qui parlaient le tchèque. Le deuxième est de 1971. Et après, il y a une fille qui a 45 ans. Pour leur apprendre le tchèque en France, c'était pas facile parce que j'étais isolée en tant que personne qui parlait le tchèque. Ils étaient pas toujours contents d'apprendre le tchèque. J'ai quand même insisté beaucoup. Je lisais les histoires quotidiennement. On apprenait même la grammaire, encore que jusqu'à ce jour, ils savent pas très bien écrire. Mais ils parlent sans accent, car tous les deux, ils ont rémigré, ils ne veulent plus revenir en France. Quand ils étaient chez les grands-parents, parce qu'ils parlaient avec les enfants tchèques sans problème, et il y en a un qui était même obligé de montrer le passeport pour que les enfants tchèques croient que c'est un vrai ressortissant français. Donc j'étais très fière, parce que lui, il m'a téléphoné, il m'a dit... Maman, il faut que je prouve que je suis français. Les Tchèques ne me croient pas. Donc j'étais contente. Avec toutes les traditions culturelles, etc. C'était pas seulement la langue, mais on faisait tout à la Tchèque, surtout les fêtes de Pâques, les fêtes de Noël. Et en plus, mes parents m'ont beaucoup aidé à la naissance de mon fils cadet, car je travaillais déjà. Et puis ici, comme vous savez, les congés de maternité sont très courts. Donc ma mère a dit, tu m'envoies le fils aîné. Il est resté 6 mois en maternelle ou en crèche, je ne sais plus, tchèque. Et quand il est revenu, il a complètement oublié le français. C'est vrai, au bout de 15 jours, c'est revenu. Donc c'est là où on voit qu'ils étaient vraiment bilingues. Comme j'y allais souvent en été, parce que les enfants étaient chez les grands-parents, je voyais que ça se préparait petit à petit. Et donc déjà en 87, 88, il y avait des prémices des mouvements. Mais ce qui était drôle, c'est qu'en 1989, lorsque tous les pays se sont réveillés, les Tchèques étaient endormis. Et donc je me disais, mais ils ne vont jamais y arriver. Et puis finalement, quand c'est arrivé, mon mari m'a dit, tiens, ton billet d'avion et vas-y, va faire ta révolution. Et j'avais une amie qui m'a fait tout le chemin des étudiants du 17 novembre. J'ai fait tout le trajet. Et puis, je suis restée une bonne quinzaine pour bien m'imprégner de cette révolution de velours. En 89, je me suis dit, mais c'est peut-être le moment de voir comment les Tchèques vont vivre le changement. Et je suis revenue à ma profession d'origine, c'est-à-dire interprète de conférences. J'ai commencé à travailler dans ce secteur et c'était difficile parce qu'il y avait déjà des postes qui étaient occupés par d'autres personnes et qui ne voulaient pas qu'une nouvelle s'intègre dans ce métier. Petit à petit, je suis arrivée et puis j'étais accréditée dans les institutions européennes comme interprète du Parlement et de la Commission et de la Cour de justice européenne. Donc après, j'ai évolué dans ce sens-là, mais je voulais aussi voir comment ils évoluaient de façon sociale, j'appellerais. Et j'ai fondé en 93 l'association Olga Habel France qui a fonctionné pendant 10 ans avec les bénévoles. Donc, c'était une chose. Ensuite, le partenariat entre la ville de Sedlčany et une banlieue de Paris, Taverny, qui fonctionne jusqu'à ce jour. Et puis, le dernier, c'était un partenariat entre deux clubs de tennis, comme j'ai un petit-fils qui est très bon joueur et qui représente la République tchèque au tennis. J'ai terminé par le tennis. Bon, c'était très instructif parce que j'ai rencontré des gens de différents secteurs. Et puis pour travailler avec les handicapés, j'ai fait quand même, comme je ne connaissais pas bien ce secteur, j'ai fait beaucoup de séjours dans les institutions tchécoslovaques. À l'époque, c'était vraiment des endroits très fermés, les garçons d'un côté, les filles de l'autre côté. Derrière les barreaux, c'était souvent ce qu'on appelait l'Institut de soins sociaux, USP, Ustav sociální péče, mais c'était très différent de ce qu'on connaissait en France. Donc, on a organisé beaucoup, beaucoup d'échanges d'éducateurs, de médecins, de sages-femmes, des étudiants. Il y avait beaucoup d'activités grâce aux bonnes volontés des artistes tchèques qui étaient invités à Paris. Au centre tchèque, on faisait des soirées caritatives et l'argent recueilli était donné à différentes institutions tchèques que je connaissais bien. J'avais quand même des petits coups de nostalgie. J'avais un médecin généraliste. Quand je venais, elle me disait, tu as besoin d'un arrêt de maladie pour aller à Prague. Et je disais, oui, c'est drôle. Je ne l'ai jamais dit à mes parents, mais Prague me manquait énormément. La ville, avec ce que ça comporte, les amis, évidemment, les amis des écoles, du lycée, de l'université. J'ai jamais retrouvé les mêmes amitiés en France. Mais je me sens plus française quand même, parce qu'on ne quitte pas un pays où on a vécu plus de 50 ans, ou même maintenant 60 ans. Mais il y a toujours cette année 68. 68, ça m'a accompagnée quand même toute ma vie. C'était quand même une rupture totale d'une destinée. Je ne sais pas qu'est-ce que ça pourrait être, mais en tout cas, elle serait sûrement différente de l'actuel destin. C'était un changement radical dans la vie.
1: C'était Camilla Leclerc dans le dernier épisode de notre podcast Destin d'émigrés. Vous pouvez retrouver tous les entretiens diffusés dans le cadre de cette série sur notre site français.radio.cz. 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Merci de votre attention et de votre fidélité. Bon week-end et à demain. Nasleshenou.

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1: Bonjour et merci d'écouter Radio Prague International. Dernier épisode aujourd'hui de notre podcast Destin d'émigrés consacré aux femmes qui ont quitté la Tchécoslovaquie communiste des années 1960 et 70 pour la France. On écoute le récit de Camilla Leclerc, interprète, fondatrice et ancienne présidente de l'association Olga Havel France qui a mis fin à ses activités en 2002. Camilla Leclerc est au micro de Maria Sikorova.
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3: Je m'appelle Camilla Leclerc, née Janotova en 1945 à Prague. Mais j'ai vécu également à Rokycany et à Pilsen, où j'ai fréquenté l'école primaire et les cours de piano. J'ai vécu avec mes parents qui travaillaient tous les deux car à l'époque, un salaire ne suffisait pas pour nourrir une famille de 4 personnes. Ma mère travaillait comme speakerine à la radio de Pilsen. Mon père est resté dans l'armée tchécoslovaque après avoir fini l'académie militaire entre les deux guerres. J'ai de bons souvenirs de mon enfance pourtant à Pilsen. Quand j'ai été à l'école primaire, j'étais obligée de m'occuper de mon frère. Mes parents ont été absents. Maman assurait les émissions du soir à la radio de Pilsen. Et mon père était parti en exercice militaire. C'était la guerre froide à l'époque. Donc on les voyait pas du tout. Et donc j'étais chargée de m'occuper de mon frère. Je le prenais à la maternelle. J'avais d'un côté le frère, de l'autre côté un pot au lait, parce qu'à l'époque, on allait chez le laitier pour avoir du lait. On rentrait à la maison et puis je m'occupais de faire le feu dans le poêle à charbon. Et puis, je réchauffais le dîner. Mais c'était pas de mauvais souvenirs. Mais je savais que pour entendre maman, il fallait entendre le soir la polka de Pilsen de Bedřich Smetana, et on savait que c'était maman qui parlait. Mais on était éduqués pour être autonomes.

Et ensuite, à partir de la sixième, j'ai suivi les écoles à Prague jusqu'à l'université sans grande difficulté, sauf au lycée, il fallait avoir un bon curriculum vitae, même si on avait des bons résultats scolaires. Il fallait chercher désespérément un ouvrier ou quelqu'un qui aurait une origine ouvrière pour pouvoir être admis dans le lycée. Mais bon, finalement, on en a trouvé un pauvre grand-père qui a commencé comme apprenti mécanicien. Donc, être d'origine de la famille des cadres, c'était considéré comme une famille bourgeoise, donc c'était pas très bien vu. On s'en est sorti quand même avec mon frère. J'ai commencé mes études à Prague. J'ai commencé également à étudier le français avec mon oncle qui était entre les deux guerres dans le service diplomatique de la République tchécoslovaque. Et comme on sait, le français était la langue de la diplomatie. Donc, à l'époque, suivre les cours de français avec mon oncle, je dois dire, ça me barbait. Par la suite, c'était même les cours de piano. Alors, le français, le piano, je préférais aller ailleurs que à ces cours, mais bon, ça m'a aidé dans l'avenir parce que quand j'ai décidé d'émigrer en France, je parlais déjà le français avec un accent que je garde jusqu'à ce jour, mais je connaissais bien quand même la langue. On nous a interdit d'étudier l'allemand. Les deux grands-mères qui étaient nées dans l'Empire austro-hongrois, elles parlaient facilement entre elles l'allemand. Mais mes parents, étant donné qu'ils ont vécu pendant la Deuxième Guerre mondiale, ils nous interdisaient vraiment parler ou étudier l'allemand. Donc, on n'avait pas beaucoup de choix, c'était le français ou l'anglais. Et puis, on était obligé d'étudier le russe, évidemment. Donc, le français était notre langue de prédilection dès le départ. Je suis rentré à l'université et j'étais dans la section qui était appelée sciences sociales, mais au fait, on étudiait les langues et l'interprétation et la traduction. J'étais obligé de prendre une langue sœur, c'est-à-dire soit l'allemand ou le russe. J'ai choisi le russe et le français. Je me suis mariée en 67, en novembre, à Prague. On voyait que justement le régime était un peu plus libre, donc c'était assez facile à l'époque. On n'avait pas de problème. Mais évidemment, j'étais dans la vague du printemps de Prague. On suivait ça, surtout nous les étudiants, avec beaucoup d'effervescence. On avait l'espoir que le régime allait changer. Et c'est pour ça que c'était une grande déception lorsque les armées fraternelles, entre guillemets, nous ont envahis au mois d'août 1968. Mais j'étais à Prague et ce jour-là, le 21, comme j'habitais Prague, si c'est pas loin de l'hôpital militaire, on entendait à partir d'une heure du matin les chars qui roulaient de l'aéroport de Rosignol jusqu'au centre de Prague. Et le matin, on s'est réveillé, on avait déjà un char avec l'étoile rouge devant l'hôpital militaire. Et ma mère est partie à la radio, mon père est parti à l'époque, il était, je ne sais même plus s'il était encore dans son régiment d'origine, mais il est parti et puis on n'en entendait plus parler pendant 5 jours. Ma mère quand j'ai téléphoné, j'entendais qu'on tirait. Elle me dit, je suis par terre, on tire sur nous. Et puis, elle a réapparu le lendemain, c'est-à-dire le 22 août. Donc, c'était assez difficile parce que nous, qui sommes menés après la guerre, on nous disait toujours, vous êtes les enfants de la paix. Et puis, d'un seul coup, on se retrouvait avec les chars dans Prague. Donc, on s'est rendu compte que la peine ne peut pas toujours durer éternellement. Et mon frère, il est parti aussi. Il était étudiant également à la faculté de cinéma et journalisme. Et il a disparu aussi pendant quelques jours. Et puis, il a dû participer plus que moi parce que j'avais déjà mon premier fils qui avait 2 mois, donc j'étais coincée avec lui à la maison.
C'était

0: très difficile. On ne savait pas ce qui allait se passer et puis on n'entendait pas toujours. Les premiers jours, on avait quand même la télévision tchèque et la radio tchèque qui continuaient. Kamila Moučková, par exemple, il continuait à émettre, mais c'était rapidement coupé. Après, on n'avait pas beaucoup d'informations. On a pris peur. J'étais déjà mariée avec un Français que j'ai connu à Paris pendant que j'étais à la Sorbonne pour les civilisations de la langue française. Et donc, on a pris peur, on a ramassé tout dans la valise, surtout des affaires du bébé, et on est parti. J'avais pas le passeport, car il était en cours d'élaboration. Et justement, pour pouvoir passer la frontière, l'ambassade de France m'a émis un passeport de 5 jours et ils m'ont dit, vous avez 5 jours pour passer la frontière en tant que Française. Et après, vous recommencez toutes les formalités en France. J'avais un passeport où il y avait ma photo et la photo de mon fils aîné qui avait 2 mois. Mais c'était immédiat. Dès qu'ils nous ont appelés, on s'est dit peut-être ça pourrait nous arriver aussi comme à d'autres en 48. Et donc, l'ambassade de France organisait un convoi. Donc, le 27, on était devant l'ambassade de France et on partait avec ce convoi jusqu'à Rozvadov, jusqu'à la frontière tchéco-allemande. C'était difficile, comme je pense que mes parents ne s'y attendaient pas du tout, surtout parce que, comme mon mari aimait bien rester à Prague, il donnait des cours de français. Donc, on était bien établis et puis d'un seul coup, on quittait sans un délai au préalable. Donc, mon père, je l'ai vu une fois pleurer dans sa vie. C'était ce jour-là, le 27 août 1968. C'était quand même un militaire. Donc, il n'avait pas les larmes faciles, mais ce jour-là, il a pleuré. Avant d'arriver en France, j'étais 5 jours dans un camp militaire américain parce que quand on est arrivé à la frontière, les douaniers tchèques nous ont dit que les Russes ne laissaient plus passer les véhicules de l'ambassade de France. Donc, si on voulait passer de l'autre côté, il fallait aller à pied. Les voitures de l'ambassade sont réparties à Prague et nous, on a traversé le No Man's Land et puis de l'autre côté, il y avait les Américains où je suis resté avec la famille pendant 5 jours. Je me demandais pourquoi ils n'intervenaient pas parce qu'ils étaient juste à la frontière. Je me disais qu'est-ce qu'ils attendaient, mais bon, c'était comme en 45 et 48. Sûrement, il y avait des ordres qui étaient donnés, puis ils étaient là, ils attendaient, mais ils faisaient rien. C'était pas facile parce que j'allaitais et avec ces événements, je pouvais plus allaiter. Mais j'ai découvert que les États-Unis avaient des biberons préparés, tout préparé déjà pour certains âges. Ils sont allés à l'hôpital américain de Nuremberg et ils m'ont amené des biberons pour les bébés de 2 mois. Et c'était une grande découverte parce que j'étais avec le lait en poudre tchèque. Et je connaissais rien d'autre, mais ça a marché avec mon fils. Il fallait surtout trouver de l'argent pour prendre le train de Nuremberg jusqu'à Paris. Bon, les Allemands nous ont donné des marques, mais j'avais à l'époque vraiment très honte d'être obligé, parce que je suis parti, on n'avait pas d'argent en fait, on n'avait pas de devise, on n'avait pas de marque, on n'avait pas de francs français. Donc on nous a donné suffisamment de marques pour pouvoir prendre le train jusqu'à Paris, et à Paris, on était pris en charge par la famille de mon mari. À Paris, sans logement, sans rien, donc avec un hébergement précaire chez un frère de mon mari, on est descendu ensuite à Périgueux, où il y avait ses parents. Pour moi, Périgueux, je dois dire, malgré que j'aime beaucoup la Dordogne, maintenant c'est un trou. Et puis j'étais perdu, je connaissais rien, je connaissais pas bien les parents, les beaux-parents. Et puis, je voulais tout de suite travailler, mais malheureusement, les diplômes tchécoslovaques n'étaient pas reconnus par la France. Donc, je suis allé à Bordeaux pour m'inscrire à l'université de Bordeaux. Les Français faisaient leur révolution. À l'université, il y avait des drapeaux rouges, des slogans plus ou moins qui ressemblaient aux slogans communistes. Je me suis dit où c'est que je suis tombée. Et puis en plus, l'administration marchait très mal, donc je suis revenue à Périgueux et je me suis dit il faut prendre la vie autrement. J'ai cherché un emploi. J'étais embauchée par un grossiste qui vendait du charbon, de limonade et des bières. C'était complètement inconnu aussi parce que en Tchécoslovaquie, il n'y avait pas ce type de commerce. Donc, je suis restée quelques mois dans cette poussière de charbon en faisant les factures. J'étais convoquée à la DST, c'est Défense du Territoire, à Bordeaux, je pense. Et puis, donc, je devais répondre à certaines questions et surtout leur intérêt était de m'enrôler de leur côté pour être agent, pas seulement pas agent tchèque, mais côté français. Et j'étais étonnée qu'ils connaissaient très bien tout mon passé car nous avions eu à Hrušice, c'est une commune qui est pas loin de Prague et qui est connue surtout parce qu'il y avait un peintre tchèque Josef Ladák qui vivait, et sa fille aussi. Et donc, il connaissait mes liens avec cette commune de Hrušice, la maison que nous avions là-bas, et que quand j'ai essayé de nier, ils m'ont dit, mais pourtant, vous êtes souvent allé dans la taverne ou Soïkou, manger la saucisse et boire un bock de bière. Donc, j'ai vu qu'ils avaient vraiment des renseignements très détaillés sur ma vie en Tchécoslovaquie. Et donc, de toute façon, j'ai refusé toute collaboration, que ce soit du côté français ou du côté tchèque, pour protéger ma famille et mes amis. Et puis, par contre, j'ouvre le monde et je vois une annonce, on cherche une traductrice en russe. Je suis allée et là j'ai eu le poste et j'ai téléphoné d'une cabine téléphonique à mon père et j'ai dit ça y est, j'ai gagné sur les Russes parce que dans les autres candidats c'était tous descendants des Russes blancs qui parlaient le russe à la maison. J'ai eu ce poste. C'était bête ce coup de fil, mais pour moi c'était une victoire sur les Russes. Blancs ou rouges, c'était pareil. Ce qui était drôle, qu'à l'époque, c'est le Parti communiste français qui a condamné cette invasion. Les gens s'y intéressaient, mais sont plus comme aujourd'hui. Ils savent pas très bien ce qui se passe dans la République tchèque d'aujourd'hui, malgré qu'on est censé être tous dans l'Union européenne. Ils sont un peu éloignés de tous nos problèmes d'Europe centrale. J'ai eu le poste à Paris, j'ai téléphoné à mon mari à Périgueux, j'ai dit tu montes ou je redescends jamais plus. Je voulais pas rester à Périgueux parce que en tant que Pragoise, il me manquait quelque chose là-bas. C'était trop petit, malgré que Prague, c'est une ville de millions d'habitants, c'était pas ce que je recherchais. Je suis resté 13 ans dans cette entreprise qui était une filiale du groupe Saint-Gobain. Et je suivais d'autres formations dans le groupe. Donc, finalement, j'avais un poste de cadre. Et à l'époque, des femmes cadres en France c'était pas vraiment très, très courant. Donc, on n'était que deux dans cette société qui était à vocation industrielle. Deux femmes cadres, une Polonaise de Polytechnique de Varsovie et moi-même d'Université de Prague, avec les études supplémentaires. Pour reconnaître mes diplômes, j'ai eu un diplôme du commerce extérieur de l'Institut du commerce international de Paris. Curieusement, je ne voulais pas intégrer ces communautés tchécoslovaques en France. Je ne savais pas très bien qui était qui. Des idées ou des positions politiques un peu claires concernant. On ne savait pas si quelqu'un était l'agent secret de la police tchécoslovaque. Donc, je voulais m'intégrer en tant que Française. Pavel Tigrit m'a dit, tu peux venir, mais j'ai des agents de la police qui sont là, les agents, donc je sais à qui j'ai affaire et j'ai pas besoin de vérifier 100 fois les autres personnes. Donc, son point de vue était valable pour moi, j'y allais pas très souvent non plus. Mais je lisais évidemment Svědectví, comme tout le monde à l'époque. Mais en Tchécoslovaquie, on était quand même suivis. J'avais un dossier parce que pendant que j'étais à la Sorbonne, je voulais gagner de l'argent. Et puis à la radio de Paris, il y avait une section tchécoslovaque. Et donc on m'a proposé de faire speakerine pendant les vacances d'été dans ces émissions. Et dès que je suis revenue à Prague, il y a la police secrète qui m'a appelé, qui m'ont dit, vous avez fait ce métier et vous avez parlé contre la Tchécoslovaquie pendant l'été. Et pourtant, on a veillé que je fasse seulement speaking pendant les émissions culturelles, mais néanmoins, j'ai vu déjà que j'étais enregistrée et je voulais pas nuire à ma famille parce que mon père étant militaire, quand j'ai migré, sa carrière militaire était complètement stoppée. Il a été lieutenant-colonel et seulement le président Václav Havel lui a donné le grade de colonel, mais par la suite, et ma mère, elle était éjectée de la radio. Carrément. Donc finalement, je voulais pas, et mon frère en a souffert aussi, donc je voulais pas aggraver la situation familiale. Que mon émigration était réglée au bout de 3-4 années, que mes parents ont payé mes études, évidemment, comme c'était la règle. J'avais mon passeport d'émigré avec lequel j'étais quand même obligée de demander un visa au consulat tchécoslovaque à Paris. Et mon mari était obligé de changer des devises. Et puis, donc, on a organisé un séjour à Royan parce que mes parents n'ont jamais vu l'océan Atlantique. Donc, ils venaient pas tous les ans, mais pratiquement tous les 2 ans. Et moi, j'y allais d'abord en train, ensuite en voiture pendant des années et des années avec les enfants qui parlaient le tchèque. Le deuxième est de 1971. Et après, il y a une fille qui a 45 ans. Pour leur apprendre le tchèque en France, c'était pas facile parce que j'étais isolée en tant que personne qui parlait le tchèque. Ils n'étaient pas toujours contents d'apprendre le tchèque. J'ai quand même insisté beaucoup. Je lisais les histoires quotidiennement. On apprenait même la grammaire, encore que jusqu'à ce jour, ils ne savent pas très bien écrire, mais ils parlent sans accent. Car tous les deux, ils ont réémigré, ils ne veulent plus revenir en France. Quand ils étaient chez les grands-parents, parce qu'ils parlaient avec les enfants tchèques sans problème, et il y en a un qui était même obligé de montrer le passeport pour que les enfants tchèques croient que c'est un vrai ressortissant français. Donc j'étais très fière parce que lui, il m'a téléphoné, il m'a dit Maman, il faut que je prouve que je suis français. Les Tchèques ne me croient pas. Donc j'étais contente. Avec toutes les traditions culturelles, etc., c'était pas seulement la langue, mais on faisait tout à la tchèque, surtout les fêtes de Pâques, les fêtes de Noël. Et en plus, mes parents m'ont beaucoup aidée à la naissance de mon fils cadet, car je travaillais déjà. Et puis ici, comme vous savez, les congés de maternité sont très courts. Donc ma mère a dit, tu m'envoies le fils aîné. Il est resté 6 mois en maternelle ou en crèche, je ne sais plus, tchèque. Et quand il est revenu, il a complètement oublié le français. C'est vrai, au bout de 15 jours, c'est revenu. Donc, c'est là où on voit qu'ils étaient vraiment bilingues. Comme j'y allais souvent en été, parce que les enfants étaient chez les grands-parents, je voyais que ça se préparait petit à petit. Et donc déjà en 87, 88, il y avait des prémices des mouvements. Mais ce qui était drôle, c'est qu'en 1989, lorsque tous les pays se sont réveillés, les Tchèques étaient endormis. Et donc je me disais, mais ils vont jamais y arriver. Et puis finalement, quand c'est arrivé, mon mari m'a dit, tiens, ton billet d'avion et vas-y, va faire ta révolution. Et j'avais une amie qui m'a fait tout le chemin des étudiants du 17 novembre. J'ai fait tout le trajet. Et puis, je suis restée une bonne quinzaine pour bien m'imprégner de cette révolution de velours. En 89, je me suis dit, mais c'est peut-être le moment de voir comment les Tchèques vont vivre le changement. Et je suis revenue à ma profession d'origine, c'est-à-dire interprète de conférences. J'ai commencé à travailler dans ce secteur et c'était difficile parce qu'il y avait déjà des postes qui étaient occupés par d'autres personnes et qui ne voulaient pas qu'une nouvelle s'intègre dans ce métier. Petit à petit, je suis arrivée et puis j'étais accréditée dans les institutions européennes comme interprète du Parlement et de la Commission et de la Cour de justice européenne. Donc après, j'ai évolué dans ce sens-là, mais je voulais aussi voir comment ils évoluaient de façon sociale, j'appellerais. Et j'ai fondé en 93 l'association Olga Abel France, qui a fonctionné pendant 10 ans avec les bénévoles. Donc c'était une chose. Ensuite, le partenariat entre la ville de Sedlčany est une banlieue de Paris, Taverny, qui fonctionne jusqu'à ce jour. Et puis le dernier, c'était un partenariat entre deux clubs de tennis, comme j'ai un petit-fils qui est très bon joueur et qui représente la République tchèque au tennis. J'ai terminé par le tennis. Bon, c'était très instructif parce que j'ai rencontré des gens de différents secteurs. Et puis pour travailler avec les handicapés, j'ai fait quand même, comme je ne connaissais pas bien ce secteur, j'ai fait beaucoup de séjours dans les institutions tchécoslovaques. À l'époque, c'était vraiment des endroits très fermés, les garçons d'un côté, les filles de l'autre côté. Derrière les barreaux, c'était souvent ce qu'on appelait l'Institut de soins sociaux. Ou SP, ou Ustav sociální péče, mais c'était très différent de ce qu'on connaissait en France. Donc, on a organisé beaucoup, beaucoup d'échanges d'éducateurs, de médecins, de sages-femmes, des étudiants. Il y avait beaucoup d'activités grâce aux bonnes volontés des artistes tchèques qui étaient invités à Paris, au centre tchèque. On faisait des soirées caritatives et l'argent recueilli était donné à différentes institutions tchèques que je connaissais bien. J'avais quand même des petits coups de nostalgie. J'avais un médecin généraliste. Quand je venais, elle me disait, tu as besoin d'un arrêt de maladie pour aller à Prague? Et je disais, oui, c'est drôle. Je l'ai jamais dit à mes parents, mais Prague me manquait énormément. La ville, avec ce que ça comporte, les amis, évidemment. Les amis des écoles, du lycée, de l'université. J'ai jamais retrouvé les mêmes amitiés en France. Mais je me sens plus française quand même, parce qu'on ne quitte pas un pays où on a vécu plus de 50 ans, ou même maintenant 60 ans. Mais il y a toujours cette année 68. 68, ça m'a accompagnée quand même toute ma vie. C'était quand même une rupture totale d'une destinée, je ne sais pas. Qu'est-ce que ça pourrait être? Mais en tout cas, elle serait sûrement différente de l'actuel destin. C'était un changement radical dans la vie.
1: C'était Camilla Leclerc dans le dernier épisode de notre podcast Destin d'émigrer. Vous pouvez retrouver tous les entretiens diffusés dans le cadre de cette série sur notre site francais.radio.cz. Nos articles sont également à consulter sur Facebook, le réseau X et Blue Sky. Merci de votre attention et de votre fidélité. Bon week-end et à demain. Naslyšenou.

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1: Bonjour et merci d'écouter Radio Prague International. Dernier épisode aujourd'hui de notre podcast Destin d'émigrés consacré aux femmes qui ont quitté la Tchécoslovaquie communiste des années 1960 et 70 pour la France. On écoute le récit de Camilla Leclerc, interprète, fondatrice et ancienne présidente de l'association Olga Havel France qui a mis fin à ses activités en 2002. Camilla Leclerc est au micro de Maria Sikorova.
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3: Je m'appelle Camilla Leclerc, née Janotova, en 1945 à Prague. Mais j'ai vécu également à Rokycany et à Pilsen, où j'ai fréquenté l'école primaire et les cours de piano. J'ai vécu avec mes parents qui travaillaient tous les deux, car à l'époque, un salaire ne suffisait pas pour nourrir une famille de quatre personnes. Ma mère travaillait comme speakerine à la radio de Pilsen. Mon père est resté dans l'armée tchécoslovaque après avoir fini l'académie militaire entre les deux guerres. J'ai de bons souvenirs de mon enfance pourtant à Pilsen. Quand j'ai été à l'école primaire, j'étais obligée de m'occuper de mon frère. Mes parents ont été absents. Maman assurait les émissions du soir à la radio de Pilsen et mon père était parti en exercice militaire. C'était la guerre froide à l'époque. Donc on les voyait pas du tout. Et donc, j'étais chargée de m'occuper de mon frère. Je le prenais à la maternelle. J'avais d'un côté le frère, de l'autre côté un pot au lait, parce qu'à l'époque, on allait chez le laitier pour avoir du lait. On rentrait à la maison et puis je m'occupais de faire le feu dans le poêle à charbon. Et puis, je réchauffais le dîner. Mais c'était pas de mauvais souvenirs. Mais je savais que pour entendre maman, il fallait entendre le soir la polka de Pilsen de Bedřich Smetana. Et on savait que c'était maman qui parlait. Mais on était éduqués pour être autonomes. Par la suite, à Prague, les parents essayaient de nous préserver avec mon frère de tout souci. Je me rappelle juste d'une soirée à Prague lorsque mon père est venu nous dire qu'il ne faut plus suivre les cours de catéchisme et ne pas aller souvent à l'église. Ce n'était pas bien vu. À partir de ce moment, on priait seulement à la maison, à Pâques et à Noël. C'était pas facile, oui. Donc on se soumettait, on était les enfants, on savait pas très bien pourquoi, mais on suivait les instructions des parents. Mais à l'école de Pilsen, c'était bien. Et ensuite, à partir de la sixième, j'ai suivi les écoles à Prague, jusqu'à l'université, sans grande difficulté, sauf au lycée, il fallait avoir un bon curriculum vitae, même si on avait des bons résultats scolaires. Il fallait chercher désespérément un ouvrier ou quelqu'un qui aurait une origine ouvrière pour pouvoir être admis dans le lycée. Mais bon, finalement, on en a trouvé un pauvre grand-père qui a commencé comme apprenti mécanicien.

Ah, ça me barbait. Par la suite, c'était même les cours de piano. Alors, le français, le piano, je préférais aller ailleurs que à ces cours. Mais bon, ça m'a aidé dans l'avenir parce que quand j'ai décidé d'émigrer en France, je parlais déjà le français avec un accent que je garde jusqu'à ce jour. Mais je connaissais bien quand même la langue. On nous a interdit d'étudier l'allemand. Les deux grands-mères qui étaient nées dans l'Empire austro-hongrois, elles parlaient facilement entre elles l'allemand. Mais mes parents, étant donné qu'ils ont vécu pendant la Deuxième Guerre mondiale, ils nous interdisaient vraiment parler ou étudier l'allemand. Donc, on n'avait pas beaucoup de choix, c'était le français ou l'anglais. Et puis, on était obligé d'étudier le russe, évidemment. Donc, le français était notre langue de prédilection dès le départ. Je suis rentrée à l'université et j'étais dans la section qui était appelée sciences sociales, mais au fait, on étudiait les langues et l'interprétation et la traduction. J'étais obligée de prendre une langue sœur, c'est-à-dire soit l'allemand ou le russe. J'ai choisi le russe et le français. Je me suis mariée en 67, en novembre, à Prague. On voyait que justement le régime était un peu plus libre, donc c'était assez facile à l'époque. On n'avait pas de problème. Mais évidemment, j'étais dans la vague du printemps de Prague. On suivait ça, surtout nous les étudiants, avec beaucoup d'effervescence. On avait l'espoir que le régime allait changer. Et c'est pour ça que c'était une grande déception lorsque les armées fraternelles, entre guillemets, nous ont envahis en mois d'août 1968. Mais j'étais à Prague et ce jour-là, le 21, comme j'habitais Prague, si c'est pas loin de l'hôpital militaire, on entendait à partir d'une heure du matin les chars qui roulaient de l'aéroport de Rosignol jusqu'au centre de Prague. Et le matin, on s'est réveillé, on avait déjà un char avec l'étoile rouge devant l'hôpital militaire. Et ma mère est partie à la radio, mon père est parti, à l'époque, il était, je ne sais même plus s'il était encore dans son régiment d'origine, mais il est parti et puis on n'en entendait plus parler pendant 5 jours. Ma mère, quand j'ai téléphoné, j'entendais qu'on tirait. Elle me dit, je suis par terre, on tire sur nous. Et puis, elle a réapparu le lendemain, c'est-à-dire le 22 août. Donc, c'était assez difficile parce que nous, qui sommes menés après la guerre, on nous disait toujours, vous êtes les enfants de la paix. Et puis, d'un seul coup, on se retrouvait avec les chars dans Prague. Donc, on s'est rendu compte que la peine ne peut pas toujours durer éternellement. Et mon frère, il est parti aussi. Il était étudiant également à la faculté de cinéma et journalisme. Et il a disparu aussi pendant quelques jours. Et puis, il a dû participer plus que moi parce que j'avais déjà mon premier fils qui avait 2 mois. Donc, j'étais coincée avec lui à la maison. C'était très difficile. On ne savait pas ce qui allait se passer et puis on n'entendait pas toujours. Les premiers jours, on avait quand même la télévision tchèque et la radio tchèque qui continuaient. Kamila Mouchkova, par exemple, ils continuaient à émettre, mais c'était rapidement coupé. Après, on n'avait pas beaucoup d'informations. On a pris peur. J'étais déjà mariée avec un Français que j'ai connu à Paris pendant que j'étais à la Sorbonne pour les civilisations de la langue française. Et donc, on a pris peur, on a ramassé tout dans la valise, surtout des affaires du bébé, et on est parti. J'avais pas le passeport, car il était en cours d'élaboration. Et justement, pour pouvoir passer la frontière, l'ambassade de France m'a émis un passeport de 5 jours, et ils m'ont dit, vous avez 5 jours pour passer la frontière en tant que Française. Et après, vous recommencez toutes les formalités en France. J'avais un passeport où il y avait ma photo et la photo de mon fils aîné qui avait 2 mois. Mais c'était immédiat.

0: qu'ils nous ont appelés, on s'est dit peut-être ça pourrait nous arriver aussi comme à d'autres en 48. Et donc l'ambassade de France organisait un convoi. Donc le 27, on était devant l'ambassade de France et on partait avec ce convoi jusqu'à Roswell, jusqu'à la frontière tchéco-allemande. C'était difficile, comme je pense que mes parents ne s'y attendaient pas du tout, surtout parce que comme mon mari aimait bien rester à Prague, il donnait des cours de français, donc on était bien établis et puis d'un seul coup on quittait sans un délai au préalable. Donc mon père, je l'ai vu une fois pleurer dans sa vie, c'était ce jour-là, le 27 août 1968. C'était quand même un militaire, donc il n'avait pas les larmes faciles, mais ce jour-là, il a pleuré. Avant d'arriver en France, j'étais 5 jours dans un camp militaire américain, parce que quand on est arrivé à la frontière, les douaniers tchèques nous ont dit que les Russes ne laissaient plus passer les véhicules de l'ambassade de France. Donc, si on voulait passer de l'autre côté, il fallait aller à pied. Les voitures de l'ambassade sont réparties à Prague et nous, on a traversé le No Man's Land. Et puis, de l'autre côté, il y avait les Américains, où je suis resté avec la famille pendant 5 jours. Je me demandais pourquoi ils n'intervenaient pas, parce qu'ils étaient juste à la frontière. Je me disais qu'est-ce qu'ils attendaient, mais bon, c'était comme en 45 et 48. Sûrement, il y avait des ordres qui étaient donnés, puis ils étaient là, ils attendaient, mais ils faisaient rien. C'était pas facile parce que j'allaitais, et avec ces événements, je pouvais plus allaiter, mais j'ai découvert que les États-Unis avaient des biberons préparés, tout préparé déjà pour certains âges. Ils sont allés à l'hôpital américain de Nuremberg. Ils m'ont amené des biberons pour les bébés de 2 mois. Et c'était une grande découverte parce que j'étais avec le lait en poudre tchèque et je connaissais rien d'autre, mais ça a marché avec mon fils. Il fallait surtout trouver de l'argent pour prendre le train de Nuremberg jusqu'à Paris. Bon, les Allemands nous ont donné des marques, mais j'avais à l'époque vraiment très honte d'être obligé, parce que je suis parti, on n'avait pas d'argent en fait, on n'avait pas de devise, on n'avait pas de marque, on n'avait pas de francs français. Donc on nous a donné suffisamment de marques pour pouvoir prendre le train jusqu'à Paris, et à Paris on était pris en charge par la famille de mon mari. À Paris, sans logement, sans rien. Donc, avec un hébergement précaire chez un frère de mon mari, on est descendu ensuite à Périgueux, où il y avait ses parents. Pour moi, Périgueux, je dois dire, malgré que j'aime beaucoup la Dordogne, maintenant c'est un trou. Et puis, j'étais perdue, je connaissais rien, je connaissais pas bien les parents, les beaux-parents. Et puis, je voulais tout de suite travailler, mais malheureusement, les diplômes tchécoslovaques n'étaient pas reconnus par la France. Donc, je suis allé à Bordeaux pour m'inscrire à l'université de Bordeaux. Les Français faisaient leur révolution. À l'université, il y avait des drapeaux rouges, des slogans plus ou moins qui ressemblaient aux slogans communistes. Je me suis dit où c'est que je suis tombé. Et puis, en plus, l'administration marchait très mal. Donc, je suis revenu à Périgueux et je me suis dit, il faut prendre la vie autrement. J'ai cherché un emploi, j'étais embauché par un grossiste qui vendait du charbon, des limonades et des bières. C'était complètement inconnu aussi parce qu'en Tchécoslovaquie, il n'y avait pas ce type de commerce. Donc, je suis resté quelques mois dans cette poussière de charbon en faisant les factures. J'étais convoqué à la DST, c'est Défense du Territoire, à Bordeaux, je pense. Et puis, donc, je devais répondre à certaines questions et surtout leur intérêt était de m'enrôler de leur côté pour être agent, pas seulement pas agent tchèque, mais côté français. Et j'étais étonnée qu'il connaissait très bien tout mon passé, car nous avions eu à Roussice, c'est une commune qui est pas loin de Prague et qui est connue surtout parce qu'il y avait un peintre tchèque, Josef Lada, qui vivait, et sa fille aussi. Et donc, il connaissait mes liens avec cette commune de Roussice, la maison que nous avions là-bas, et que quand j'ai essayé de nier, ils m'ont dit, mais pourtant, vous êtes souvent allé dans la taverne ou Soïkou, manger la saucisse et boire un bock de bière. Donc, j'ai vu qu'ils avaient vraiment des renseignements très détaillés sur ma vie en Tchécoslovaquie. Et donc, de toute façon, j'ai refusé toute collaboration, que ce soit du côté français ou du côté tchèque, pour protéger ma famille et mes amis. Et puis, par contre, j'ouvre le monde et je vois une annonce, on cherche une traductrice en russe. Je suis allée et là, j'ai eu le poste et j'ai téléphoné d'une cabine téléphonique à mon père et j'ai dit, ça y est, j'ai gagné sur les Russes. Parce que dans les autres candidats, c'était tous descendants des Russes blancs qui parlaient le russe à la maison. J'ai eu ce poste. C'était bête, ce coup de fil, mais pour moi, c'était une victoire sur les Russes. Blancs ou rouges, c'était pareil. Et ce qui était drôle, qu'à l'époque, c'est le Parti communiste français qui a condamné cette invasion. Les gens s'y intéressaient, mais sont plus comme aujourd'hui. Ils savent pas très bien ce qui se passe dans la République tchèque d'aujourd'hui, malgré qu'on est censé être tous dans l'Union européenne. Ils sont un peu éloignés de tous nos problèmes d'Europe centrale. J'ai eu le poste à Paris, j'ai téléphoné à mon mari à Périgueux, j'ai dit tu montes ou je redescends jamais plus. Je voulais pas rester à Périgueux parce que en tant que Pragoise, il me manquait quelque chose là-bas. C'était trop petit. Malgré que Prague, c'est une ville de 1 million d'habitants, c'était pas ce que je recherchais. Je suis resté 13 ans dans cette entreprise qui était une filiale du groupe Saint-Gobain. Et je suivais d'autres formations dans le groupe. Donc, finalement, j'avais un poste de cadre. Et à l'époque, des femmes cadres en France c'était pas vraiment très, très courant. Donc, on n'était que deux dans cette société qui était à vocation industrielle. Deux femmes cadres, une Polonaise de Polytechnique de Varsovie et moi-même d'Université de Prague. Avec les études supplémentaires, pour reconnaître mes diplômes, j'ai eu un diplôme du commerce extérieur de l'Institut du commerce international de Paris. Curieusement, je ne voulais pas intégrer ces communautés tchécoslovaques en France. Je ne savais pas très bien qui était qui. Des idées ou des positions politiques un peu claires concernant. On ne savait pas si quelqu'un était l'agent secret de la police tchécoslovaque. Donc, je voulais m'intégrer en tant que Française. Pavel Tigrit m'a dit, tu peux venir, mais j'ai des agents de la police qui sont là, les agents. Donc, je sais à qui j'ai affaire et je n'ai pas besoin de vérifier 100 fois les autres personnes. Donc, son point de vue était valable pour moi, j'y allais pas très souvent non plus. Mais je lisais évidemment Svědectví, comme tout le monde à l'époque. Mais en Tchécoslovaquie, on était quand même suivis. J'avais un dossier parce que pendant que j'étais à la Sorbonne, je voulais gagner de l'argent. Et puis à la radio de Paris, il y avait une section tchécoslovaque. Et donc on m'a proposé de faire speakerine pendant les vacances d'été dans ces émissions. Et dès que je suis revenu à Prague, il y a la police secrète qui m'a appelé, qui m'ont dit, vous avez fait ce métier et vous avez parlé contre la Tchécoslovaquie pendant l'été. Et pourtant, on avait que je fasse seulement speaking pendant les émissions culturelles, mais néanmoins, J'ai vu déjà que j'étais enregistrée. Je voulais pas nuire à ma famille parce que mon père étant militaire, quand j'ai migré, sa carrière militaire était complètement stoppée. Il a été lieutenant-colonel et seulement le président Václav Havel lui a donné le grade de colonel. Mais par la suite, et ma mère, elle était éjectée de la radio. Carrément. Donc finalement, je voulais pas, et mon frère en a souffert aussi. Donc, je ne voulais pas aggraver la situation familiale. Une fois que mon émigration était réglée au bout de 3-4 années, que mes parents ont payé mes études, évidemment, comme c'était la règle, j'avais mon passeport d'émigré avec lequel j'étais quand même obligée de demander un visa au consulat tchécoslovaque à Paris, et mon mari était obligé de changer des devises. Et puis, on a organisé un séjour à Royan parce que mes parents n'ont jamais vu l'océan Atlantique. Donc, ils venaient pas tous les ans, mais pratiquement tous les 2 ans. Et moi, j'y allais d'abord en train, ensuite en voiture pendant des années et des années, avec les enfants qui parlaient le tchèque. Le deuxième est de 1971. Et après, il y a une fille qui a 45 ans. Pour leur apprendre le tchèque en France, c'était pas facile parce que j'étais isolée en tant que personne qui parlait le tchèque. Ils n'étaient pas toujours contents d'apprendre le tchèque. J'ai quand même insisté beaucoup. Je lisais les histoires quotidiennement. On apprenait même la grammaire, encore que jusqu'à ce jour, ils ne savent pas très bien écrire, mais ils parlent sans accent. Car tous les deux, ils ont réémigré. Ils ne veulent plus revenir en France. Quand ils étaient chez les grands-parents, parce qu'ils parlaient avec les enfants tchèques sans problème. Et il y en a un qui était même obligé de montrer le passeport pour que les enfants tchèques croient que c'est un vrai ressortissant français. Donc j'étais très fière parce que lui, il m'a téléphoné, il m'a dit Maman, il faut que je prouve que je suis français. Les Tchèques ne me croient pas. Donc j'étais contente. Avec toutes les traditions culturelles, etc., c'était pas seulement la langue, mais on faisait tout à la tchèque, surtout les fêtes de Pâques, les fêtes de Noël. Et en plus, mes parents m'ont beaucoup aidé à la naissance de mon fils cadet, car je travaillais déjà. Et puis ici, comme vous savez, les congés de maternité sont très courts. Donc ma mère a dit, tu m'envoies le fils aîné. Il est resté 6 mois en maternelle ou en crèche, je ne sais plus, tchèque. Et quand il est revenu, il a complètement oublié le français. C'est vrai, au bout de 15 jours, c'est revenu. Donc, c'est là où on voit qu'ils étaient vraiment bilingues. Comme j'y allais souvent en été, parce que les enfants étaient chez les grands-parents, je voyais que ça se préparait petit à petit. Et donc, déjà en 87, 88, il y avait des prémices, des mouvements. Mais ce qui était drôle, c'est qu'en 1989, lorsque tous les pays se sont réveillés, les Tchèques étaient endormis. Et donc, je me disais, mais ils vont jamais y arriver. Et puis finalement, quand c'est arrivé, mon mari m'a dit, tiens, ton billet d'avion et vas-y, va faire ta révolution. Et j'avais une amie qui m'a fait tout le chemin des étudiants du 17 novembre. J'ai fait tout le trajet. Et puis, je suis restée une bonne quinzaine pour bien m'imprégner de cette révolution de velours. En 89, je me suis dit, mais c'est peut-être le moment de voir comment les Tchèques vont vivre le changement. Et je suis revenue à ma profession d'origine, c'est-à-dire interprète de conférences. J'ai commencé à travailler dans ce secteur et c'était difficile parce qu'il y avait déjà des postes qui étaient occupés par d'autres personnes et qui voulaient pas qu'une nouvelle s'intègre dans ce métier. Petit à petit, je suis arrivée et puis j'étais accréditée dans les institutions européennes comme interprète du Parlement et de la Commission et de la Cour de justice européenne. Donc après, j'ai évolué dans ce sens-là. Mais je voulais aussi voir comment ils évoluaient de façon sociale, j'appellerais. Et j'ai fondé en 93 l'association Olga Abel France, qui a fonctionné pendant 10 ans avec les bénévoles. Donc c'était une chose. Ensuite, le partenariat entre la ville de Sedlčany et une banlieue de Paris, Taverny, qui fonctionne jusqu'à ce jour. Et puis le dernier, c'était un partenariat entre deux clubs de tennis, comme j'ai un petit-fils qui est très bon joueur et qui représente la République tchèque au tennis. J'ai terminé par le tennis. Bon, c'était très instructif parce que j'ai rencontré des gens de différents secteurs. Et puis pour travailler avec les handicapés, j'ai fait quand même, comme je ne connaissais pas bien ce secteur, j'ai fait beaucoup de séjours dans les institutions tchécoslovaques. À l'époque, c'était vraiment des endroits très fermés, les garçons d'un côté, les filles de l'autre côté. Derrière les barreaux, c'était souvent ce qu'on appelait l'Institut de soins sociaux, ou USP, Ústav sociální péče, mais c'était très différent de ce qu'on connaissait en France. Donc, on a organisé beaucoup, beaucoup d'échanges d'éducateurs, de médecins, de sages-femmes, des étudiants. Il y avait beaucoup d'activités grâce aux bonnes volontés des artistes tchèques qui étaient invités à Paris, au centre tchèque. On faisait des soirées caritatives et l'argent recueilli était donné à différentes institutions tchèques que je connaissais bien. J'avais quand même des petits coups de nostalgie. J'avais un médecin généraliste. Quand je venais, elle me disait, tu as besoin d'un arrêt de maladie pour aller à Prague. Et je disais, oui, c'est drôle. Je l'ai jamais dit à mes parents, mais Prague me manquait énormément. La ville, avec ce que ça comporte, les amis, évidemment, les amis des écoles, du lycée, de l'université. J'ai jamais retrouvé les mêmes amitiés en France. Mais je me sens plus française quand même, parce qu'on ne quitte pas un pays où on a vécu plus de 50 ans, ou même maintenant 60 ans. Mais il y a toujours cette année 68. 68, ça m'a accompagnée quand même toute ma vie. C'était quand même une rupture totale d'une destinée. Je ne sais pas qu'est-ce que ça pourrait être, mais en tout cas, elle serait sûrement différente de l'actuel destin. C'était un changement radical dans la vie.
1: C'était Camilla Leclerc dans le dernier épisode de notre podcast Destin d'émigrés. Vous pouvez retrouver tous les entretiens diffusés dans le cadre de cette série sur notre site français.radio.cz. Nos articles sont également à consulter sur Facebook, le réseau X et Blue Sky. Merci de votre attention et de votre fidélité. Bon week-end et à demain. Naslyšenou.

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1: Bonjour et merci d'écouter Radio Prague International. Dernier épisode aujourd'hui de notre podcast Destin d'émigrés consacré aux femmes qui ont quitté la Tchécoslovaquie communiste des années 1960 et 70 pour la France. On écoute le récit de Camilla Leclerc, interprète, fondatrice et ancienne présidente de l'association Olga Havel France qui a mis fin à ses activités en 2002. Camilla Leclerc est au micro de Maria Sikorova.
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3: Je m'appelle Camilla Leclerc, née Janotova en 1945 à Prague. Mais j'ai vécu également à Rokycany et à Pilsen, où j'ai fréquenté l'école primaire et les cours de piano. J'ai vécu avec mes parents qui travaillaient tous les deux, car à l'époque, un salaire ne suffisait pas pour nourrir une famille de 4 personnes. Ma mère travaillait comme speakerine à la radio de Pilsen. Mon père est resté dans l'armée tchécoslovaque après avoir fini l'académie militaire entre les deux guerres. J'ai de bons souvenirs de mon enfance pourtant à Pilsen. Quand j'ai été à l'école primaire, j'étais obligée de m'occuper de mon frère. Mes parents ont été absents. Maman assurait les émissions du soir à la radio de Pilsen et mon père était parti en exercice militaire. C'était la guerre froide à l'époque. Donc on ne les voyait pas du tout. Et donc j'étais chargée de m'occuper de mon frère. Je le prenais à la maternelle. J'avais d'un côté le frère, de l'autre côté un pot au lait, parce qu'à l'époque, on allait chez le laitier pour avoir du lait. On rentrait à la maison et puis je m'occupais de faire le feu dans le poêle à charbon. Et puis, je réchauffais le dîner. Mais c'était pas de mauvais souvenirs. Mais je savais que pour entendre maman, il fallait entendre le soir la polka de Pilsen de Bedřich Smetana, et on savait que c'était maman qui parlait. Mais on était éduqués pour être autonomes. Par la suite, à Prague, les parents essayaient de nous préserver avec mon frère de tout souci. Je me rappelle juste d'une soirée à Prague lorsque mon père est venu nous dire qu'il faut plus suivre les cours de catéchisme et ne pas aller souvent à l'église. Ce n'était pas bien vu. À partir de ce moment, on priait seulement à la maison, à Pâques et à Noël. C'était pas facile, oui. Donc, on se soumettait, on était les enfants, on savait pas très bien pourquoi, mais on suivait les instructions des parents. Mais à l'école de Pilsen, c'était bien. Et ensuite, à partir de la sixième, j'ai suivi les écoles à Prague jusqu'à l'université, sans grande difficulté, sauf au lycée, il fallait avoir un bon curriculum vitae, même si on avait des bons résultats scolaires. Il fallait chercher désespérément un ouvrier ou quelqu'un qui aurait une origine ouvrière pour pouvoir être admis dans le lycée. Mais bon, finalement, on en a trouvé un pauvre grand-père qui a commencé comme apprenti mécanicien. Donc, être d'origine de la famille des cadres, c'était considéré comme une famille bourgeoise, donc c'était pas très bien vu. On s'en est sorti quand même avec mon frère. J'ai commencé mes études à Prague. J'ai commencé également à étudier le français avec mon oncle qui était entre les deux guerres dans le service diplomatique de la République tchécoslovaque. Et comme on sait, le français était la langue de la diplomatie. Donc, à l'époque, suivre les cours de français avec mon oncle, je dois dire, ça me barbait. Par la suite, c'était même les cours de piano. Alors, le français, le piano, je préférais aller ailleurs que à ces cours. Mais bon, ça m'a aidé dans l'avenir parce que quand j'ai décidé d'émigrer en France, je parlais déjà le français avec un accent que je garde jusqu'à ce jour. Mais je connaissais bien quand même la langue. On nous a interdit d'étudier l'allemand Les deux grand-mères qui étaient nées dans l'Empire austro-hongrois, elles parlaient facilement entre elles l'allemand. Mais mes parents, étant donné qu'ils ont vécu pendant la Deuxième Guerre mondiale, ils nous interdisaient vraiment parler ou étudier l'allemand. Donc, on n'avait pas beaucoup de choix, c'était le français ou l'anglais. Et puis, on était obligé d'étudier le russe, évidemment. Donc, le français était notre langue de prédilection dès le départ. Je suis rentrée à l'université et j'étais dans la section qui était appelée sciences sociales, mais au fait, on étudiait les langues et l'interprétation et la traduction. J'étais obligée de prendre une langue sœur, c'est-à-dire soit l'allemand ou le russe. J'ai choisi le russe et le français. Je me suis mariée en 67, en novembre, à Prague. On voyait que justement le régime était un peu plus libre, donc c'était assez facile à l'époque. On n'avait pas de problème. Mais évidemment, j'étais dans la vague du printemps de Prague. On suivait ça, surtout nous les étudiants, avec beaucoup d'effervescence. On avait l'espoir que le régime allait changer. Et c'est pour ça que c'était une grande déception lorsque les armées fraternelles, entre guillemets, nous ont envahis en mois d'août 1968. Mais j'étais à Prague et ce jour-là,

5 jours, ma mère, quand j'ai téléphoné, j'entendais qu'on tirait. Elle me dit, je suis par terre, on tire sur nous. Et puis, elle a réapparu le lendemain, c'est-à-dire le 22 août. Donc, c'était assez difficile parce que nous, qui sommes nés après la guerre, on nous disait toujours, vous êtes les enfants de la paix. Et puis, d'un seul coup, on s'est retrouvés avec les chars dans Prague. Donc, on s'est rendu compte que la peine ne peut pas toujours durer éternellement. Et mon frère, il est parti aussi. Il était étudiant également à la faculté de cinéma et journalisme. Et il a disparu aussi pendant quelques jours. Et puis, il a dû participer plus que moi parce que j'avais déjà mon premier fils qui avait 2 mois, donc j'étais coincée avec lui à la maison. C'était très difficile. On ne savait pas ce qui allait se passer et puis on n'entendait pas toujours. Les premiers jours, on avait quand même la télévision tchèque et la radio tchèque qui continuaient. Kamila Mouchkova, par exemple, il continuait à émettre, mais c'était rapidement coupé. Après, on n'avait pas beaucoup d'informations. On a pris peur. J'étais déjà mariée avec un Français que j'ai connu à Paris pendant que j'étais à la Sorbonne pour les civilisations de la langue française. Et donc, on a pris peur. On a ramassé tout dans la valise, surtout des affaires du bébé, et on est parti. J'avais pas le passeport, car il était en cours d'élaboration. Et justement, pour pouvoir passer la frontière, l'ambassade de France m'a émis un passeport de 5 jours. Et ils m'ont dit, vous avez 5 jours pour passer la frontière en tant que Française. Et après, vous recommencez toutes les formalités en France. J'avais un passeport où il y avait ma photo et la photo de mon fils aîné qui avait 2 mois. Mais c'était immédiat. Dès qu'ils nous ont appelés, on s'est dit peut-être ça pourrait nous arriver aussi comme à d'autres en 48. Et donc, l'ambassade de France organisait un convoi. Donc, le 27, on était devant l'ambassade de France et on partait avec ce convoi jusqu'à Roswell, jusqu'à la frontière tchéco-allemande. C'était difficile, comme je pense que mes parents ne s'y attendaient pas du tout, surtout. Parce que comme mon mari aimait bien rester à Prague, il donnait des cours de français, donc on était bien établis et puis d'un seul coup on quittait sans un délai au préalable. Donc mon père, je l'ai vu une fois pleurer dans sa vie, c'était ce jour-là, le 27 août 1968. C'était quand même un militaire. Donc, il n'y avait pas les larmes faciles, mais ce jour-là, il a pleuré. Avant d'arriver en France, j'étais 5 jours dans un camp militaire américain, parce que quand on est arrivé à la frontière, les douaniers tchèques nous ont dit que les Russes ne laissaient plus passer les véhicules de l'ambassade de France. Donc, si on voulait passer de l'autre côté, il fallait aller à pied. Les voitures de l'ambassade sont réparties à Prague et nous, on a traversé le No Man's Land. Et puis, de l'autre côté, il y avait les Américains où je suis restée avec la famille pendant 5 jours. Je me demandais pourquoi ils n'intervenaient pas parce qu'ils étaient juste à la frontière. Je me disais qu'est-ce qu'ils attendaient, mais bon. C'était comme en 45 et 48. Sûrement, il y avait des ordres qui étaient donnés, puis ils étaient là, ils attendaient, mais ils faisaient rien. C'était pas facile parce que j'allaitais et avec ces événements, je pouvais plus allaiter. Mais j'ai découvert que les États-Unis avaient des biberons préparés, tout préparé déjà pour certains âges. Ils sont allés à l'hôpital américain de Nuremberg et ils m'ont amené des biberons pour les bébés de 2 mois. Et c'était une grande découverte parce que j'étais avec le lait en poudre tchèque et je connaissais rien d'autre, mais ça a marché avec mon fils. Il fallait surtout trouver de l'argent pour prendre le train de Nuremberg jusqu'à Paris. Bon, les Allemands nous ont donné des marques
J'avais à l'époque vraiment très honte d'être

0: obligé, parce que je suis parti, on n'avait pas d'argent en fait, on n'avait pas de devise, on n'avait pas de marque, on n'avait pas de francs français. Donc on nous a donné suffisamment de marques pour pouvoir prendre le train jusqu'à Paris, et à Paris on était pris en charge par la famille de mon mari. À Paris, sans logement, sans rien, donc avec un hébergement précaire chez un frère de mon mari, on est descendu ensuite à Périgueux où il y avait ses parents. Pour moi, Périgueux, je dois dire, malgré que j'aime beaucoup la Dordogne maintenant, c'est un trou. Et puis j'étais perdue, je connaissais rien, je connaissais pas bien les parents, les beaux-parents. Et puis je voulais tout de suite travailler, mais malheureusement les diplômes tchécoslovaques n'étaient pas reconnus par la France. Donc je suis allée à Bordeaux pour m'inscrire à l'université de Bordeaux. Les Français faisaient leur révolution. À l'université, il y avait des drapeaux rouges, des slogans plus ou moins qui ressemblaient aux slogans communistes. Je me suis dit où c'est que je suis tombée. Et puis en plus, l'administration marchait très mal, donc je suis revenue à Périgueux et je me suis dit il faut prendre la vie autrement. J'ai cherché un emploi, j'étais embauchée par un grossiste qui vendait du charbon, des limonades et des bières. C'était complètement inconnu aussi parce que en Tchécoslovaquie, il n'y avait pas ce type de commerce. Donc, je suis resté quelques mois dans cette poussière de charbon en faisant les factures. J'étais convoqué à la DST, c'est Défense du Territoire, à Bordeaux, je pense. Et puis, donc, je devais répondre à certaines questions et surtout leur intérêt était de m'enrôler de leur côté pour être agent, pas seulement pas agent tchèque, mais côté français. Et j'étais étonnée qu'ils connaissaient très bien tout mon passé car nous avions eu à Roussice, c'est une commune qui est pas loin de Prague et qui est connue surtout parce qu'il y avait un peintre tchèque Josef Ladák qui vivait, et sa fille aussi. Et donc, il connaissait mes liens avec cette commune de Roussice, la maison que nous avions là-bas, et que quand j'ai essayé de nier, ils m'ont dit, mais pourtant, vous êtes souvent allé dans la taverne ou Soïkou, manger la saucisse et boire un bock de bière. Donc, j'ai vu qu'ils avaient vraiment des renseignements très détaillés sur ma vie en Tchécoslovaquie. Et donc, de toute façon, j'ai refusé toute collaboration, que ce soit du côté français ou du côté tchèque, pour protéger ma famille et mes amis. Et puis, par contre, j'ouvre le monde et je vois une annonce, on cherche une traductrice en russe. Je suis allée et là j'ai eu le poste et j'ai téléphoné d'une cabine téléphonique à mon père et j'ai dit ça y est, j'ai gagné sur les Russes parce que dans les autres candidats c'était tous descendants des Russes blancs qui parlaient le russe à la maison. J'ai eu ce poste. C'était bête ce coup de fil, mais pour moi c'était une victoire sur les Russes. Blanc ou rouge, c'était pareil. Ce qui était drôle qu'à l'époque, c'est le Parti communiste français qui a condamné cette invasion. Les gens s'y intéressaient, mais sont plus comme aujourd'hui. Ils savent pas très bien ce qui se passe dans la République tchèque d'aujourd'hui, malgré qu'on est censé être tous dans l'Union européenne. Ils sont un peu éloignés de tous nos problèmes d'Europe centrale. J'ai eu le poste à Paris, j'ai téléphoné à mon mari à Périgueux, j'ai dit tu montes ou je redescends jamais plus. Je voulais pas rester à Périgueux parce que en tant que Pragoise, il me manquait quelque chose là-bas. C'était trop petit, malgré que Prague, c'est une ville de millions d'habitants, c'était pas ce que je recherchais. Je suis resté 13 ans dans cette entreprise qui était une filiale du groupe Saint-Gobain. Et je suivais d'autres formations dans le groupe. Donc, finalement, j'avais un poste de cadre. Et à l'époque, des femmes cadres en France n'était pas, c'était pas vraiment très très courant. Donc on n'était que deux dans cette société qui était à vocation industrielle, deux femmes cadres, une Polonaise de Polytechnique de Varsovie et moi-même d'Université de Prague. Avec les études supplémentaires, pour reconnaître mes diplômes, j'ai eu un diplôme du commerce extérieur de l'Institut du commerce international de Paris. Curieusement, je ne voulais pas intégrer ces communautés tchécoslovaques en France. Je ne savais pas très bien qui était qui, des idées ou des positions politiques un peu claires concernant. On ne savait pas si quelqu'un était l'agent secret de la police tchécoslovaque. Donc, je voulais m'intégrer en tant que Française. Pavel Tigrit m'a dit, tu peux venir, mais j'ai des agents de la police qui sont là, les agents. Donc, je sais à qui j'ai affaire et je n'ai pas besoin de vérifier 100 fois les autres personnes. Donc, son point de vue était valable pour moi, j'y allais pas très souvent non plus. Mais je lisais évidemment Svědectví, comme tout le monde à l'époque. Mais en Tchécoslovaquie, on était quand même suivis. J'avais un dossier parce que pendant que j'étais à la Sorbonne, je voulais gagner de l'argent. Et puis à la radio de Paris, il y avait une section tchécoslovaque. Et donc on m'a proposé de faire speakerine pendant les vacances d'été dans ces émissions. Et dès que je suis revenue à Prague, il y a la police secrète qui m'a appelée, qui m'ont dit, vous avez fait ce métier et vous avez parlé contre la Tchécoslovaquie pendant l'été. Et pourtant, on avait que je fasse seulement speaking pendant les émissions culturelles, mais néanmoins, j'ai vu déjà que j'étais enregistrée et je voulais pas nuire à ma famille parce que mon père étant militaire, quand j'ai migré, sa carrière militaire était complètement stoppée. Il a été lieutenant-colonel et seulement le président Václav Havel lui a donné le grade de colonel. Mais par la suite, et ma mère, elle était éjectée de la radio. Carrément. Donc finalement, je voulais pas. Et mon frère en a souffert aussi. Donc je voulais pas aggraver la situation familiale. Une fois que mon émigration était réglée au bout de 3-4 années, que mes parents ont payé mes études, évidemment, comme c'était la règle, j'avais mon passeport d'émigré avec lequel j'étais quand même obligée de demander un visa au consulat tchécoslovaque à Paris. Et mon mari était obligé de changer des devises. Et puis, donc, on a organisé un séjour à Royan parce que mes parents n'ont jamais vu l'océan Atlantique. Donc, ils venaient pas tous les ans, mais pratiquement tous les 2 ans. Et moi, j'y allais d'abord en train, ensuite en voiture pendant des années et des années avec les enfants qui parlaient le tchèque. Le deuxième est de 1971. Et après, il y a une fille qui a 45 ans. Pour leur apprendre le tchèque en France, c'était pas facile parce que j'étais isolée en tant que personne qui parlait le tchèque. Ils n'étaient pas toujours contents d'apprendre le tchèque. J'ai quand même insisté beaucoup. Je lisais les histoires quotidiennement. On apprenait même la grammaire, encore que jusqu'à ce jour, ils ne savent pas très bien écrire, mais ils parlent sans accent. Car tous les deux, ils ont réémigré, ils ne veulent plus revenir en France. Quand ils étaient chez les grands-parents, parce qu'ils parlaient avec les enfants tchèques sans problème, et il y en a un qui était même obligé de montrer le passeport pour que les enfants tchèques croient que c'est un vrai ressortissant français. Donc j'étais très fière parce que lui, il m'a téléphoné, il m'a dit Maman, il faut que je prouve que je suis français. Les Tchèques ne me croient pas. Donc j'étais contente. Avec toutes les traditions culturelles, etc., c'était pas seulement la langue, mais on faisait tout à la tchèque, surtout les fêtes de Pâques, les fêtes de Noël. Et en plus, mes parents m'ont beaucoup aidé à la naissance de mon fils cadet, car je travaillais déjà. Et puis ici, comme vous savez, les congés de maternité sont très courts. Donc ma mère a dit, tu m'envoies le fils aîné. Il est resté 6 mois en maternelle ou en crèche, je ne sais plus, tchèque. Et quand il est revenu, il a complètement oublié le français. C'est vrai, au bout de 15 jours, c'est revenu. Donc, c'est là où on voit qu'ils étaient vraiment bilingues. Comme j'y allais souvent en été, parce que les enfants étaient chez les grands-parents, je voyais que ça se préparait petit à petit. Et donc, déjà en 87, 88, il y avait des prémices, des mouvements. Mais ce qui était drôle, c'est qu'en 1989, lorsque tous les pays se sont réveillés, les Tchèques étaient endormis. Et donc, je me disais, mais ils vont jamais y arriver. Et puis finalement, quand c'est arrivé, mon mari m'a dit, tiens, ton billet d'avion et vas-y, va faire ta révolution. Et j'avais une amie qui m'a fait tout le chemin des étudiants du 17 novembre. J'ai fait tout le trajet. Et puis, je suis restée une bonne quinzaine pour bien m'imprégner de cette révolution de velours. En 89, je me suis dit, mais c'est peut-être le moment de voir comment les Tchèques vont vivre le changement. Et je suis revenue à ma profession d'origine, c'est-à-dire interprète de conférences. J'ai commencé à travailler dans ce secteur et c'était difficile parce qu'il y avait déjà des postes qui étaient occupés par d'autres personnes et qui ne voulaient pas qu'une nouvelle s'intègre dans ce métier. Petit à petit, je suis arrivée et puis j'étais accréditée dans les institutions européennes comme interprète du Parlement et de la Commission et de la Cour de justice européenne. Donc après, j'ai évolué dans ce sens-là, mais je voulais aussi voir comment ils évoluaient de façon sociale, j'appellerais. Et j'ai fondé en 93 l'association Olga Abel France qui a fonctionné pendant 10 ans avec les bénévoles. Donc c'était une chose. Ensuite, le partenariat entre la ville de Sedlčany est une banlieue de Paris, Taverny, qui fonctionne jusqu'à ce jour. Et puis le dernier, c'était un partenariat entre deux clubs de tennis, comme j'ai un petit-fils qui est très bon joueur et qui représente la République tchèque au tennis. J'ai terminé par le tennis. Bon, c'était très instructif parce que j'ai rencontré des gens de différents secteurs. Et puis pour travailler avec les handicapés, j'ai fait quand même, comme je ne connaissais pas bien ce secteur, j'ai fait beaucoup de séjours dans les institutions tchécoslovaques. À l'époque, c'était vraiment des endroits très fermés, les garçons d'un côté, les filles de l'autre côté. Derrière les barreaux, c'était souvent ce qu'on appelait l'institut de soins sociaux. USP, Ústav sociální péče, mais c'était très différent de ce qu'on connaissait en France. Donc, on a organisé beaucoup, beaucoup d'échanges d'éducateurs, de médecins, de sages-femmes, des étudiants. Il y avait beaucoup d'activités grâce aux bonnes volontés des artistes tchèques qui étaient invités à Paris, au centre tchèque. On faisait des soirées caritatives et l'argent recueilli était donné à différentes institutions tchèques que je connaissais bien. J'avais quand même des petits coups de nostalgie. J'avais un médecin généraliste. Quand je venais, elle me disait, tu as besoin d'un arrêt de maladie pour aller à Prague? Et je disais, oui, c'est drôle. Je l'ai jamais dit à mes parents, mais Prague me manquait énormément. La ville, avec ce que ça comporte, les amis, évidemment, les amis des écoles, du lycée, de l'université. J'ai jamais retrouvé les mêmes amitiés en France. Mais je me sens plus française quand même, parce qu'on ne quitte pas un pays où on a vécu plus de 50 ans, ou même maintenant 60 ans. Mais il y a toujours cette année 68. 68, ça m'a accompagnée quand même toute ma vie. C'était quand même une rupture totale d'une destinée. Je ne sais pas qu'est-ce que ça pourrait être, mais en tout cas, elle serait sûrement différente de l'actuel destin. C'était un changement radical dans la vie.
1: C'était Camilla Leclerc dans le dernier épisode de notre podcast Destin d'émigrés. Vous pouvez retrouver tous les entretiens diffusés dans le cadre de cette série sur notre site français.radio.cz. 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Merci de votre attention et de votre fidélité. Bon week-end et à demain. Nasleshenou.

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1: Bonjour et merci d'écouter Radio Prague International. Dernier épisode aujourd'hui de notre podcast Destin d'émigrés consacré aux femmes qui ont quitté la Tchécoslovaquie communiste des années 1960 et 70 pour la France. On écoute le récit de Camilla Leclerc, interprète, fondatrice et ancienne présidente de l'association Olga Havel France qui a mis fin à ses activités en 2002. Camilla Leclerc est au micro de Maria Sikorova.
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3: Je m'appelle Camilla Leclerc, née Janotova, en 1945 à Prague. Mais j'ai vécu également à Rokycany et à Pilsen, où j'ai fréquenté l'école primaire et les cours de piano. J'ai vécu avec mes parents qui travaillaient tous les deux, car à l'époque, un salaire ne suffisait pas pour nourrir une famille de quatre personnes. Ma mère travaillait comme speakerine à la radio de Pilsen. Mon père est resté dans l'armée tchécoslovaque après avoir fini l'académie militaire entre les deux guerres. J'ai de bons souvenirs de mon enfance pourtant à Pilsen. Quand j'ai été à l'école primaire, j'étais obligée de m'occuper de mon frère. Mes parents ont été absents. Maman assurait les émissions du soir à la radio de Pilsen et mon père était parti en exercice militaire. C'était la guerre froide à l'époque. Donc on les voyait pas du tout. Et donc, j'étais chargée de m'occuper de mon frère. Je le prenais à la maternelle. J'avais d'un côté le frère, de l'autre côté un pot au lait, parce qu'à l'époque, on allait chez le laitier pour avoir du lait. On rentrait à la maison et puis je m'occupais de faire le feu dans le poêle à charbon. Et puis, je réchauffais le dîner. Mais c'était pas de mauvais souvenirs. Mais je savais que pour entendre maman, il fallait entendre le soir la polka de Pilsen de Bedřich Smetana. Et on savait que c'était maman qui parlait. Mais on était éduqués pour être autonomes. Par la suite, à Prague, les parents essayaient de nous préserver avec mon frère de tout souci. Je me rappelle juste d'une soirée à Prague lorsque mon père est venu nous dire qu'il ne faut plus suivre les cours de catéchisme et ne pas aller souvent à l'église. Ce n'était pas bien vu. À partir de ce moment, on priait seulement à la maison, à Pâques et à Noël. C'était pas facile, oui. Donc on se soumettait, on était les enfants, on savait pas très bien pourquoi, mais on suivait les instructions des parents. Mais à l'école de Pilsen, c'était bien. Et ensuite, à partir de la sixième, j'ai suivi les écoles à Prague, jusqu'à l'université, sans grande difficulté, sauf au lycée, il fallait avoir un bon curriculum vitae, même si on avait des bons résultats scolaires. Il fallait chercher désespérément un ouvrier ou quelqu'un qui aurait une origine ouvrière pour pouvoir être admis dans le lycée. Mais bon, finalement, on en a trouvé un pauvre grand-père qui a commencé comme apprenti mécanicien. Donc, être d'origine de la famille des cadres, c'était considéré comme une famille bourgeoise, donc c'était pas très bien vu. On s'en est sorti quand même avec mon frère. J'ai commencé mes études à Prague. J'ai commencé également à étudier le français avec mon oncle qui était entre les deux guerres dans le service diplomatique de la République tchécoslovaque. Et comme on sait, le français était la langue de la diplomatie. Donc, à l'époque, suivre les cours de français avec mon oncle, je dois dire, ça me barbait. Par la suite, c'était même les cours de piano. Alors, le français, le piano, je préférais aller ailleurs que à ces cours. Mais bon, ça m'a aidé dans l'avenir parce que quand j'ai décidé d'émigrer en France, je parlais déjà le français avec un accent que je garde jusqu'à ce jour. Mais je connaissais bien quand même la langue. On nous a interdit d'étudier l'allemand Les deux grand-mères qui étaient nées dans l'Empire austro-hongrois, elles parlaient facilement entre elles l'allemand. Mais mes parents, étant donné qu'ils ont vécu pendant la Deuxième Guerre mondiale, ils nous interdisaient vraiment parler ou étudier l'allemand. Donc, on n'avait pas beaucoup de choix, c'était le français ou l'anglais. Et puis, on était obligé d'étudier le russe, évidemment. Donc, le français était notre langue de prédilection dès le départ. Je suis rentrée à l'université et j'étais dans la section qui était appelée sciences sociales, mais au fait, on étudiait les langues et l'interprétation et la traduction. J'étais obligée de prendre une langue sœur, c'est-à-dire soit l'allemand ou le russe. J'ai choisi le russe et le français. Je me suis mariée en 67, en novembre, à Prague. On voyait que justement le régime était un peu plus libre, donc c'était assez facile à l'époque. On n'avait pas de problème. Mais évidemment, j'étais dans la vague du printemps de Prague. On suivait ça, surtout nous les étudiants, avec beaucoup d'effervescence. On avait l'espoir que le régime allait changer. Et c'est pour ça que c'était une grande déception lorsque les armées fraternelles, entre guillemets, nous ont envahis en mois d'août 1968. Mais j'étais à Prague et ce jour-là, le 21, comme j'habitais Prague, si c'est pas loin de l'hôpital militaire, on entendait à partir d'une heure du matin les chars qui roulaient de l'aéroport de Rosigné jusqu'au centre de Prague. Et le matin, on s'est réveillé, on avait déjà un char avec l'étoile rouge devant l'hôpital militaire. Et ma mère est partie à la radio. Mon père est parti à l'époque. Il était, je ne sais même plus s'il était encore dans son régiment d'origine, mais il est parti. Et puis, on n'en entendait plus parler pendant 5 jours. Ma mère... Quand j'ai téléphoné, j'entendais qu'on tirait. Elle me dit, je suis par terre, on tire sur nous. Et puis, elle a réapparu le lendemain, c'est-à-dire le 22 août. Donc, c'était assez difficile parce que nous, qui sommes menés après la guerre, on nous disait toujours, vous êtes les enfants de la paix. Et puis, d'un seul coup, on se retrouvait avec les chars dans Prague, donc... On s'est rendu compte que la peine ne peut pas toujours durer éternellement. Et mon frère, il est parti aussi. Il était étudiant également à la faculté de cinéma et journalisme. Et il a disparu aussi pendant quelques jours. Et puis, il a dû participer plus que moi parce que j'avais déjà mon premier fils qui avait 2 mois. Donc, j'étais coincée avec lui à la maison. C'était très difficile. On ne savait pas ce qui allait se passer et puis on n'entendait pas toujours. Les premiers jours, on avait quand même la télévision tchèque et la radio tchèque qui continuaient. Kamila Mouchkova, par exemple, il continuait à émettre, mais c'était rapidement coupé. Après, on n'avait pas beaucoup d'informations. On a pris peur. J'étais déjà mariée avec un Français que j'ai connu à Paris pendant que... J'étais à la Sorbonne pour les civilisations de la langue française. Et donc, on a pris peur, on a ramassé tout dans la valise, surtout des affaires du bébé, et on est parti. J'avais pas le passeport, car il était en cours d'élaboration. Et justement, pour pouvoir passer la frontière, l'ambassade de France m'a émis un passeport de 5 jours. Et ils m'ont dit, vous avez 5 jours pour passer la frontière en tant que Française. Et après, vous recommencez toutes les formalités en France. J'avais un passeport où il y avait ma photo et la photo de mon fils aîné qui avait 2 mois. Mais c'était immédiat. Dès qu'ils nous ont appelés, on s'est dit, peut-être, ça pourrait nous arriver aussi comme à d'autres en 48. Et donc, l'ambassade de France organisait un convoi. Donc, le 27, on était devant l'ambassade de France et on partait avec ce convoi.

serait dans sa vie, c'était ce jour-là, le 27 août 1968. C'était quand même un militaire, donc il n'avait pas les larmes faciles, mais ce jour-là, il a pleuré. Avant d'arriver en France, j'étais 5 jours dans un camp militaire américain, parce que quand on est arrivé à la frontière, les douaniers tchèques nous ont dit que les Russes ne laissaient plus passer les véhicules de l'ambassade de France. Donc, si on voulait passer de l'autre côté, il fallait aller à pied. Les voitures de l'ambassade sont réparties à Prague et nous, on a traversé le No Man's Land. Et puis, de l'autre côté, il y avait les Américains où je suis resté avec la famille pendant 5 jours. Je me demandais pourquoi ils n'intervenaient pas, parce qu'ils étaient juste à la frontière. Je me disais qu'est-ce qu'ils attendaient, mais bon, c'était comme en 45 et 48. Sûrement, il y avait des ordres qui étaient donnés, puis ils étaient là, ils attendaient, mais ils faisaient rien. C'était pas facile parce que j'allaitais, et avec ces événements, je pouvais plus allaiter, mais j'ai découvert que les États-Unis avaient des biberons préparés, tout préparé déjà pour certains âges. Ils sont allés à l'hôpital américain de Nuremberg. Ils m'ont amené des biberons pour les bébés de 2 mois. Et c'était une grande découverte parce que j'étais avec le lait en poudre tchèque et je connaissais rien d'autre, mais ça a marché avec mon fils. Il fallait surtout trouver de l'argent pour prendre le train de Nuremberg jusqu'à Paris. Bon, les Allemands nous ont donné des marques, mais j'avais à l'époque vraiment très honte d'être obligé, parce que je suis parti, on n'avait pas d'argent en fait, on n'avait pas de devise, on n'avait pas de marque, on n'avait pas de francs français. Donc on nous a donné suffisamment de marques pour pouvoir prendre le train jusqu'à Paris, et à Paris on était pris en charge par la famille de mon mari. À Paris, sans logement, sans rien. Donc, avec un hébergement précaire chez un frère de mon mari, on est descendu ensuite à Périgueux où il y avait ses parents. Pour moi, Périgueux, je dois dire, malgré que j'aime beaucoup la Dordogne, maintenant c'est un trou. Et puis j'étais perdu, je connaissais rien, je connaissais pas bien les parents, les beaux-parents. Et puis je voulais tout de suite travailler, mais malheureusement les diplômes tchécoslovaques n'étaient pas reconnus par la France. Donc, je suis allé à Bordeaux pour m'inscrire à l'université de Bordeaux. Les Français faisaient leur révolution. À l'université, il y avait des drapeaux rouges, des slogans plus ou moins qui ressemblaient aux slogans communistes. Je me suis dit où c'est que je suis tombé. Et puis, en plus, l'administration marchait très mal. Donc, je suis revenu à Périgueux et je me suis dit, il faut prendre la vie autrement. J'ai cherché un emploi, j'étais embauché par un grossiste qui vendait du charbon, de limonade et des bières. C'était complètement inconnu aussi parce qu'en Tchécoslovaquie, il n'y avait pas ce type de commerce. Donc, je suis resté quelques mois dans cette poussière de charbon en faisant les factures. J'étais convoqué à la DST, c'est Défense du territoire à Bordeaux, je pense. Et puis, donc, je devais répondre à certaines questions et surtout leur intérêt était de m'enrôler de leur côté pour être agent, pas seulement pas agent tchèque, mais côté français. Et j'étais étonné qu'ils connaissaient très bien tout mon passé car. Nous avions eu à Roušice, c'est une commune qui est pas loin de Prague et qui est connue surtout parce qu'il y avait un peintre tchèque, Josef Lada, qui vivait et sa fille aussi. Et donc, ils connaissaient mes liens avec cette commune de Roušice, la maison que nous avions là-bas, et que quand j'ai essayé de nier, ils m'ont dit, mais pourtant, vous êtes souvent allé dans la taverne ou soïkou, manger la saucisse et boire un bock de bière. Donc j'ai vu qu'ils avaient vraiment des renseignements très détaillés sur ma vie en Tchécoslovaquie.

0: Donc, de toute façon, j'ai refusé toute collaboration, que ce soit du côté français ou du côté tchèque, pour protéger ma famille et mes amis. Et puis, par contre, j'ouvre le monde et je vois une annonce, on cherche une traductrice en russe. Je suis allée et là, j'ai eu le poste et j'ai téléphoné d'une cabine téléphonique à mon père et j'ai dit, ça y est, j'ai gagné sur les Russes. Parce que dans les autres candidats, c'était tous descendants des Russes blancs qui parlaient le russe à la maison. J'ai eu ce poste. C'était bête, ce coup de fil, mais pour moi, c'était une victoire sur les Russes. Blancs ou rouges, c'était pareil. Et ce qui était drôle, qu'à l'époque, c'est le Parti communiste français qui a condamné cette invasion. Les gens s'y intéressaient, mais sont plus comme, comme aujourd'hui. Ils savent pas très bien ce qui se passe dans la République tchèque d'aujourd'hui, malgré qu'on est censé être tous dans l'Union européenne. Ils sont un peu éloignés de tous nos problèmes d'Europe centrale. J'ai eu le poste à Paris, j'ai téléphoné à mon mari à Périgueux, j'ai dit tu montes tout. Je redescends jamais plus. Je voulais pas rester à Périgueux parce que, en tant que Pragoise, il me manquait quelque chose là-bas. C'était trop petit. Malgré que Prague, c'est une ville de millions d'habitants, c'était pas ce que je recherchais. Je suis resté 13 ans dans cette entreprise qui était une filiale du groupe Saint-Gobain et je suivais d'autres formations dans le groupe, donc finalement j'avais un poste de cadre. Et à l'époque, des femmes cadres en France n'étaient pas, c'était pas vraiment très très courant. Donc on n'était que deux dans cette société qui était à vocation industrielle, deux femmes cadres, une Polonaise de Polytechnique de Varsovie et moi-même d'Université de Prague. Avec les études supplémentaires, pour reconnaître mes diplômes, j'ai eu un diplôme du commerce extérieur de l'Institut du commerce international de Paris. Curieusement, je ne voulais pas intégrer ces communautés tchécoslovaques en France. Je ne savais pas très bien qui était qui, des idées ou des positions politiques un peu claires concernant. On ne savait pas si quelqu'un était l'agent de secret de la police tchécoslovaque. Donc, je voulais m'intégrer en tant que Française. Pavel Tigrit m'a dit tu peux venir, mais j'ai des agents de la police qui sont là, les agents. Donc, je sais à qui j'ai affaire et j'ai pas besoin de vérifier 100 fois les autres personnes. Donc, son point de vue était valable pour moi, j'y allais pas très souvent non plus. Mais je lisais évidemment Svědectví, comme tout le monde à l'époque. Mais en Tchécoslovaquie, on était quand même suivis. J'avais un dossier parce que pendant que j'étais à la Sorbonne, je voulais gagner de l'argent et puis à la radio de Paris, il y avait une section tchécoslovaque. Et donc, on m'a proposé de faire speakerine pendant les vacances d'été dans ces émissions. Et dès que je suis revenu à Prague, il y a la police secrète qui m'a appelé, qui m'ont dit, vous avez fait ce métier et vous avez parlé contre la Tchécoslovaquie pendant l'été. Et pourtant, on avait que je fasse seulement speaking pendant les émissions culturelles, mais néanmoins, j'ai vu déjà que j'étais enregistré et je voulais pas nuire à ma famille parce que mon père étant militaire, quand j'ai migré, sa carrière militaire était complètement stoppée. Il a été lieutenant-colonel et seulement le président Václav Havel lui a donné le grade de colonel, mais par la suite. Et ma mère, elle était éjectée de la radio. Carrément. Donc finalement, je voulais pas. Et mon frère en a souffert aussi. Donc je voulais pas aggraver la situation familiale. Une fois que mon émigration était réglée au bout de 3 4 années, que mes parents ont payé mes études, évidemment, comme c'était la règle. J'avais mon passeport d'émigré, avec lequel j'étais quand même obligée de demander un visa au consulat tchécoslovaque à Paris, et mon mari était obligé de changer de devise. Et puis, donc, on a organisé un séjour à Royan parce que mes parents n'ont jamais vu l'océan Atlantique. Donc, ils venaient pas tous les ans, mais pratiquement tous les 2 ans. Et moi, j'y allais d'abord en train, ensuite en voiture pendant des années et des années avec les enfants qui parlaient le tchèque. Le deuxième est de 1971. Et après, il y a une fille qui a 45 ans. Pour leur apprendre le tchèque en France, c'était pas facile parce que j'étais isolée en tant que personne qui parlait le tchèque. Ils étaient pas toujours contents d'apprendre le tchèque. J'ai quand même insisté beaucoup. Je lisais les histoires quotidiennement. On apprenait même la grammaire, encore que jusqu'à ce jour, ils ne savent pas très bien écrire, mais ils parlent sans accent. Car tous les deux, ils ont rémigré, ils ne veulent plus revenir en France. Quand ils étaient chez les grands-parents, parce qu'ils parlaient avec les enfants tchèques sans problème, et il y en a un qui était même obligé de montrer le passeport pour que les enfants tchèques croient que c'est un vrai ressortissant français. Donc j'étais très fière parce que lui, il m'a téléphoné, il m'a dit Maman, il faut que je prouve que je suis français. Les Tchèques ne me croient pas. Donc j'étais contente. Avec toutes les traditions culturelles, etc., c'était pas seulement la langue, mais on faisait tout à la Tchèque, surtout les fêtes de Pâques, les fêtes de Noël. Et en plus, mes parents m'ont beaucoup aidé à la naissance de mon fils cadet, car je travaillais déjà. Et puis ici, comme vous savez, les congés de maternité sont très courts. Donc ma mère a dit, tu m'envoies le fils aîné. Il est resté 6 mois en maternelle ou en crèche, je ne sais plus, tchèque. Et quand il est revenu, il a complètement oublié le français. C'est vrai, au bout de 15 jours, c'est revenu. Donc, c'est là où on voit qu'ils étaient vraiment bilingues. Comme j'y allais souvent en été, parce que les enfants étaient chez les grands-parents, je voyais que ça se préparait petit à petit. Et donc, déjà en 87, 88, il y avait des prémices, des mouvements. Mais ce qui était drôle, c'est qu'en 1989, lorsque tous les pays se sont réveillés, les Tchèques étaient endormis. Et donc, je me disais, mais ils vont jamais y arriver. Et puis finalement, quand c'est arrivé, mon mari m'a dit, tiens, ton billet d'avion et vas-y, va faire ta révolution. Et j'avais une amie qui m'a fait tout le chemin des étudiants du 17 novembre. J'ai fait tout le trajet. Et puis, je suis restée une bonne quinzaine pour bien m'imprégner de cette révolution de velours. En 89, je me suis dit, mais c'est peut-être le moment de voir comment les Tchèques vont vivre le changement. Et je suis revenue à ma profession d'origine, c'est-à-dire interprète de conférences. J'ai commencé à travailler dans ce secteur et c'était difficile parce qu'il y avait déjà des postes qui étaient occupés par d'autres personnes et qui voulaient pas qu'une nouvelle s'intègre dans ce métier. Petit à petit, je suis arrivée et puis j'étais accréditée dans les institutions européennes comme interprète du Parlement et de la Commission et de la Cour de justice européenne. Donc après, j'ai évolué dans ce sens-là. Mais je voulais aussi voir comment ils évoluaient de façon sociale, j'appellerais. Et j'ai fondé en 93 l'association Olga Abel France, qui a fonctionné pendant 10 ans avec les bénévoles. Donc c'était une chose. Ensuite, le partenariat entre la ville de Sedlčany et une banlieue de Paris, Taverny, qui fonctionne jusqu'à ce jour. Et puis le dernier, c'était un partenariat entre deux clubs de tennis, comme j'ai un petit-fils qui est très bon joueur et qui représente la République tchèque au tennis. J'ai terminé par le tennis. Bon, c'était très instructif parce que j'ai rencontré des gens de différents secteurs. Et puis pour travailler avec les handicapés, j'ai fait quand même, comme je ne connaissais pas bien ce secteur, j'ai fait beaucoup de séjours dans les institutions tchécoslovaques. À l'époque, c'était vraiment des endroits très fermés, les garçons d'un côté, les filles de l'autre côté. Derrière les barreaux, c'était souvent ce qu'on appelait l'Institut de soins sociaux, USP, Ústav sociální péče, mais c'était très différent de ce qu'on connaissait en France. Donc, on a organisé beaucoup, beaucoup d'échanges d'éducateurs, de médecins, de sages-femmes, des étudiants. Il y avait beaucoup d'activités grâce aux bonnes volontés des artistes tchèques qui étaient invités à Paris. Au centre tchèque, on faisait des soirées caritatives et l'argent recueilli était donné à différentes institutions tchèques que je connaissais bien. J'avais quand même des petits coups de nostalgie. J'avais un médecin généraliste. Quand je venais, elle me disait, tu as besoin d'un arrêt de maladie pour aller à Prague? Et je disais, oui, c'est drôle. Je l'ai jamais dit à mes parents, mais Prague me manquait énormément. La ville, avec ce que ça comporte, les amis, évidemment, les amis des écoles, du lycée, de l'université. J'ai jamais retrouvé les mêmes amitiés en France. Mais je me sens plus française quand même, parce qu'on ne quitte pas un pays où on a vécu plus de 50 ans, ou même maintenant 60 ans. Mais il y a toujours cette année 68. 68, ça m'a accompagnée quand même toute ma vie. C'était quand même une rupture totale d'une destinée. Je ne sais pas qu'est-ce que ça pourrait être, mais en tout cas, elle serait sûrement différente de l'actuel destin. C'était un changement radical dans la vie.
1: 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Merci de votre attention et de votre fidélité. Bon week-end et à demain. Naslyšenou.

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2: Dobrý den, bonjour à toutes et à tous et merci d'être fidèles à l'écoute de Radio Prague International en français et de son habituel dimanche musical. Très apprécié et extrêmement populaire, Marie Rotrova est une chanteuse tchèque qui, sous le régime communiste dans l'ancienne Tchécoslovaquie, donc, s'est consacrée ou a consacré une partie de sa carrière à reprendre en tchèque des tubes internationaux de groupes tels que les Bee Gees, Black Sabbath ou encore les Jackson 5. C'est donc à cette grande dame de la scène musicale tchèque, Marie Rotrova, parfois aussi surnommée Lady Soul, que nous consacrons ce dimanche musical, dont nous vous souhaitons bien évidemment une excellente écoute. Née à Ostrava en 1941, Marie Rotrova, qui fêtera donc ses 85 ans en novembre prochain, peut être considérée comme le pendant féminin d'un certain, ou plutôt de l'immense Karel Gott, et ce en raison de sa longue carrière sur scène et de son immense popularité. Dans les années 1970 et 1980, Marie Rotrova a contribué à faire connaître dans la Tchécoslovaquie socialiste de l'époque les succès pop et rock mondiaux de groupes tels donc que les Bee Gees, les Jackson 5 ou encore Black Sabbath, autant de tubes qui ne plaisaient pas spécialement aux autorités du régime en place, et ce pour des raisons évidentes. Mais ces chansons passaient tout de même sur les ondes de la radio tchécoslovaque grâce à cette jeune femme pleine de vie et de caractère, Marie Rotrova, donc, qui reprenait en tchèque ses succès internationaux avec des paroles bien évidemment adaptées au goût tchécoslovaque de l'époque. Rodina H, leur H, Mouche Chislo Jedna, l'homme numéro 1, ou encore Lasko Vonich, Deshtiem, mon amour, tu sens bon la pluie, sont autant de tubes d'une autre époque, parmi d'autres que nous vous proposons d'écouter dans ce dimanche musical. Très bonne écoute et merci de votre fidélité aux émissions de Radio Prague International. Bon dimanche à toutes et à tous.

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2: Dobrý den, bonjour à toutes et à tous et merci d'être fidèles à l'écoute de Radio Prague International en français et de son habituel dimanche musical. Très apprécié et extrêmement populaire, Marie Rotrova est une chanteuse tchèque qui, sous le régime communiste dans l'ancienne Tchécoslovaquie, donc, s'est consacrée ou a consacré une partie de sa carrière à reprendre en tchèque des tubes internationaux de groupes tels que les Bee Gees, Black Sabbath ou encore les Jackson 5. C'est donc à cette grande dame de la scène musicale tchèque, Marie Rotrova, parfois aussi surnommée Lady Soul, que nous consacrons ce dimanche musical, dont nous vous souhaitons bien évidemment une excellente écoute. Née à Ostrava en 1941, Marie Rotrova, qui fêtera donc ses 85 ans en novembre prochain, peut être considérée comme le pendant féminin d'un certain, ou plutôt de l'immense Carel Gott, et ce en raison de sa longue carrière sur scène et de son immense popularité. Dans les années 1970 et 1980, Marie Rotrova a contribué à faire connaître dans la Tchécoslovaquie socialiste de l'époque les succès pop et rock mondiaux de groupes tels donc que les Bee Gees, les Jackson 5 ou encore Black Sabbath, autant de tubes qui ne plaisaient pas spécialement aux autorités du régime en place, et ce pour des raisons évidentes. Mais ces chansons passaient tout de même sur les ondes de la radio tchécoslovaque grâce à cette jeune femme pleine de vie et de caractère, Marie Rotrova, donc, qui reprenait en tchèque ses succès internationaux avec des paroles bien évidemment adaptées au goût tchécoslovaque de l'époque. Rodina H, leur H, Mouche Chislo Jedna, l'homme numéro 1, ou encore Lasko Voniš, Deštiem, mon amour, tu sens bon la pluie, sont autant de tubes d'une autre époque, parmi d'autres, que nous vous proposons d'écouter dans ce dimanche musical. Très bonne écoute et merci de votre fidélité aux émissions de Radio Prague International. Bon dimanche à toutes et à tous.

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2: Dobrý den, bonjour à toutes et à tous et merci d'être fidèles à l'écoute de Radio Prague International en français et de son habituel dimanche musical. Très apprécié et extrêmement populaire, Marie Rotrova est une chanteuse tchèque qui, sous le régime communiste dans l'ancienne Tchécoslovaquie, donc, s'est consacrée ou a consacré une partie de sa carrière à reprendre en tchèque des tubes internationaux de groupes tels que les Bee Gees, Black Sabbath ou encore les Jackson 5. C'est donc à cette grande dame de la scène musicale tchèque, Marie Rotrova, parfois aussi surnommée Lady Soul, que nous consacrons ce dimanche musical, dont nous vous souhaitons bien évidemment une excellente écoute. Née à Ostrava en 1941, Marie Rotrova, qui fêtera donc ses 85 ans en novembre prochain, peut être considérée comme le pendant féminin d'un certain, ou plutôt de l'immense Carel Gott, et ce en raison de sa longue carrière sur scène et de son immense popularité. Dans les années 1970 et 1980, Marie Rotrova a contribué à faire connaître dans la Tchécoslovaquie socialiste de l'époque les succès pop et rock mondiaux de groupes tels donc que les Bee Gees, les Jackson 5 ou encore Black Sabbath, autant de tubes qui ne plaisaient pas spécialement aux autorités du régime en place, et ce pour des raisons évidentes. Mais ces chansons passaient tout de même sur les ondes de la radio tchécoslovaque grâce à cette jeune femme pleine de vie et de caractère, Marie Rotrova, donc, qui reprenait en tchèque ses succès internationaux avec des paroles bien évidemment adaptées au goût tchécoslovaque de l'époque. Rodina H, leur H, Mouche Chislo Jedna, l'homme numéro 1, ou encore Lasko Voniš, Deštiem, mon amour, tu sens bon la pluie, sont autant de tubes d'une autre époque, parmi d'autres, que nous vous proposons d'écouter dans ce dimanche musical. Très bonne écoute et merci de votre fidélité aux émissions de Radio Prague International. Bon dimanche à toutes et à tous.

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2: Dobrý den, bonjour à toutes et à tous et merci d'être fidèles à l'écoute de Radio Prague International en français et de son habituel dimanche musical. Très apprécié et extrêmement populaire, Marie Rotrova est une chanteuse tchèque qui, sous le régime communiste dans l'ancienne Tchécoslovaquie, donc, s'est consacrée ou a consacré une partie de sa carrière à reprendre en tchèque des tubes internationaux de groupes tels que les Bee Gees, Black Sabbath ou encore les Jackson 5. C'est donc à cette grande dame de la scène musicale tchèque, Marie Rotrova, parfois aussi surnommée Lady Soul, que nous consacrons ce dimanche musical, dont nous vous souhaitons bien évidemment une excellente écoute. Née à Ostrava en 1941, Marie Rotrova, qui fêtera donc ses 85 ans en novembre prochain, peut être considérée comme le pendant féminin d'un certain, ou plutôt de l'immense Karel Gott, et ce en raison de sa longue carrière sur scène et de son immense popularité. Dans les années 1970 et 1980, Marie Rotrova a contribué à faire connaître dans la Tchécoslovaquie socialiste de l'époque les succès pop et rock mondiaux de groupes tels donc que les Bee Gees, les Jackson 5 ou encore Black Sabbath, autant de tubes qui ne plaisaient pas spécialement aux autorités du régime en place, et ce pour des raisons évidentes. Mais ces chansons passaient tout de même sur les ondes de la radio tchécoslovaque grâce à cette jeune femme pleine de vie et de caractère, Marie Rotrova, donc, qui reprenait en tchèque ses succès internationaux avec des paroles bien évidemment adaptées au goût tchécoslovaque de l'époque. Rodina H, leur H, Mouche Chislo Jedna, l'homme numéro 1, ou encore Lasko Vonich, Deshtième, mon amour, tu sens bon la pluie, sont autant de tubes d'une autre époque, parmi d'autres que nous vous proposons d'écouter dans ce dimanche musical. Très bonne écoute et merci de votre fidélité aux émissions de Radio Prague International. Bon dimanche à toutes et à tous.